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1: Bonjour à tous, voici ce que l'on surveille pour vous dans l'actualité. Crise à Montréal-Nord, une manifestation a eu lieu hier soir devant le poste 39 du SPVM afin de dénoncer le racisme policier. Bell Canada va supprimer plus de 700 emplois et l'armée américaine indique que 8 personnes étaient à bord du bombardier qui s'est écrasé lundi en Californie peu après son décollage. Et au sport au baseball, en action ce soir, les Blue Jays contre les Red Sox de Boston. Plus détaillé d'autres nouvelles dans une trentaine de minutes.
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1: Les prévisions du temps pour Montréal et la grande région métropolitaine aujourd'hui, mardi. C'est un ciel généralement ensoleillé qui est prévu tout au cours des prochaines heures. Les vents sont légers à modérés, 20 à 40 km à l'heure. Maximum prévu de 25 degrés pour aujourd'hui. Le ciel sera bien dégagé pour ce soir et cette nuit, avec un minimum de 15 degrés la nuit prochaine. Un ciel plutôt nuageux pour demain, mercredi, maximum de 25. On pourrait avoir de la pluie jeudi avec 22 degrés. Il y a également des averses possibles en ce moment pour vendredi avec un maximum de 20. Et un aperçu pour samedi, des averses maximum 18. CNV Météo à la 30e minute de l'heure.

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1: Bonjour à tous, bon mardi, ici Louis Martin-Écosse, bienvenue à notre antenne. D'abord, crise à Montréal-Nord. Une manifestation a eu lieu hier soir devant le poste 39 du SPVM afin de dénoncer le racisme policier. L'événement fait suite, bien sûr, aux allégations de racisme qui pèsent contre une équipe de patrouilleurs de Montréal-Nord qui a été démantelée vendredi soir dernier. Les participants ont affirmé être fatigués de devoir dénoncer les mêmes enjeux près de 20 ans après la mort de Freddy Villanueva, ce jeune homme qui a perdu la vie sous les balles d'un policier en 2008. Depuis vendredi, donc, les allégations de racisme dont font l'objet une quinzaine de policiers de Montréal-Nord ont véritablement soulevé l'indignation de la communauté, mais également de groupes de citoyens et de la classe politique. Par ailleurs, toujours de ce côté, le ministre de la Sécurité intérieure du Québec, Yann Lafrenière, va nommer un observateur indépendant afin de suivre les différentes étapes de l'enquête du service de police de la Ville de Montréal en lien avec les allégations de racisme à Montréal-Nord. M. Lafrenière n'écarte pas la possibilité non plus d'ordonner une enquête publique si jamais celle menée par le SPVM ne permettait pas de faire toute la lumière sur les événements. Dans le monde du travail, on a appris que Bell Canada va supprimer près de 700 emplois dans la foulée des changements organisationnels qui ont été entamés l'année dernière. BCE indique que ces suppressions touchent environ 1 % de son effectif total, soit 690 postes, dont environ 230 postes syndiqués. L'entreprise précise que la plupart des employés syndiqués concernés se verront proposer des indemnités de départ volontaires. L'armée américaine a indiqué que 8 personnes étaient à bord du bombardier lourd américain de type B-52 qui s'est écrasé lundi en Californie peu après son décollage. L'armée a ajouté que tout laissait à penser, malheureusement, qu'il n'y avait pas de survivants. Un porte-parole de la base a refusé de fournir davantage d'informations sur les événements. Et sur les marchés boursiers, le principal indice de la Bourse de Toronto a atteint un niveau record durant la séance de lundi, dans la foulée, bien sûr, de l'annonce de l'accord visant à mettre fin à la guerre au Moyen-Orient et à rouvrir le détroit d'Ormuz. L'indice S&P/TSX a gagné 338 points pour clôturer à 35 275. Par ailleurs, les principaux indices américains ont également connu une bonne journée lundi. Le Dow Jones a pris 1 % le S&P 500 1,6 % et le Nasdaq a avancé de 3 %. Et finalement, au sport, au baseball, on surveille aujourd'hui en action à 18h45 les Blue Jays de Toronto qui vont affronter les Red Sox de Boston. Voilà ce qui complète notre bulletin d'information des manchettes CNV à la 45e minute de l'heure.
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1: D'abord au tennis, au tournoi de Hall et du Queen's Club, Félix Auger-Aliassime et Denis Shapovalov ont tous les deux réussi leur entrée en scène. Auger-Aliassime a pris la mesure du Portugais Nuno Borges au premier tour du tournoi sur gazon de Hall. Pour sa part, Shapovalov a lutté pendant 2h18 avant de venir à bout du 147e joueur mondial, le Britannique Jack Pennington-Jones, en 3 manches au premier tour du tournoi du Queen's Club en banlieue de Londres. Au basketball, les Bulls de Chicago serait sur le point d'embaucher Thiago Splitter, l'entraîneur-chef par intérim des Trailblazers de Portland, comme leur prochain entraîneur-chef, c'est ce qu'a déclaré lundi à l'Associated Press, une source qui est proche du dossier. Au hockey dans la Ligue canadienne, l'attaquant québécois des Saguenayens de Chicoutimi, Maxime Massé, a rejoint un groupe exclusif de joueurs, parmi lesquels se trouvent notamment Sidney Crosby et Alexis Lafrenière. Il a été nommé le joueur de l'année dans la Ligue canadienne de hockey. Et finalement, au baseball, on surveille aujourd'hui en action à 18h45 les Blue Jays de Toronto qui vont affronter les Red Sox de Boston. CNV Sports à la première minute de l'heure.
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1: Bonjour à tous, voici ce que l'on surveille pour vous dans l'actualité. Crise à Montréal-Nord, une manifestation a eu lieu hier soir devant le poste 39 du SPVM afin de dénoncer le racisme policier. Bell Canada va supprimer plus de 700 emplois. Et l'armée américaine indique que 8 personnes étaient à bord du bombardier qui s'est écrasé lundi en Californie, peu après son décollage. Et au sport au baseball, en action ce soir, les Blue Jays contre les Red Sox de Boston. Plus détaillé d'autres nouvelles dans une trentaine de minutes.
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3: Les prévisions du temps pour Montréal et la grande région métropolitaine aujourd'hui, mardi, c'est un ciel généralement ensoleillé qui est prévu tout au cours des prochaines heures. Les vents sont légers à modérés, 20 à 40 km à l'heure, maximum prévu de 25 degrés pour aujourd'hui. Le ciel sera bien dégagé pour ce soir et cette nuit, avec un minimum de 15 degrés la nuit prochaine. Un ciel plutôt nuageux pour demain, mercredi, maximum de 25. On pourrait avoir de la pluie jeudi avec 22 degrés. Il y a également des averses possibles en ce moment pour vendredi avec un maximum de 20. Et un aperçu pour samedi, des averses maximum 18. CNV Météo à la 30e minute de l'heure.

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3: Allô tout le monde, bon mardi 16 juin. Stéphane Ducharme qui est de retour ce matin. Merci à Nicolas Deslauriers de m'avoir remplacé hier.

Montréal pour la 15, direction sud. C'est déjà un petit peu plus compliqué à l'hauteur de la 640. Sinon, évidemment, c'est au ralenti dans le secteur de Laval, jusque de l'autre côté du pont Rivière-des-Prairies. Pour la 13, c'est déjà plus compliqué entre Fabreville-Sainte-Dorothée pour la 440. Voie de service de la 440, ça va bien, là. Il n'y a rien à signaler. 25 Terrebonne, on est déjà à l'hauteur de la 640 jusqu'à Chemin Gascon. Métropolitaine. Oh, stationnement ce matin entre Anjou et jusque, je vous dirais, à l'hauteur là, de la 19. Et pour le tunnel, on est déjà à l'hauteur de Place Versailles. Mes invités ce matin, évidemment, Jean Perron est maintenant en congé pour l'été. Il reviendra cet automne, c'est sûr et certain. Donc, on parlera avec Sylvie Pépin pour la chronique psychologie et aux alentours de 8h15 avec Cynthia Laventure pour Groupe financier Symbiose. Voici notre menu matinal. On est rendu en mode été et je serai également avec vous tout l'été, notre soleil sera avec nous. En tout cas, on va espérer d'avoir du soleil un peu cet été parce que pour l'instant, on va bronzer pas mal pâle. C'est comme ça. Merci d'être au 940 Montréal et sur CNV, la radio numérique.

6h35 minutes, on va aller faire un tour du côté de la météo, ce que Dame Nature nous réserve. On va en profiter aujourd'hui, je peux vous dire ça. Ce sera généralement ensoleillé avec un maximum de 24, l'humidex à 26, donc c'est rien pour s'énerver. Le poil sur les jambes pour aujourd'hui, ce soir et cette nuit, quelques nuages avec un minimum de 14 pour demain, mercredi, alternance soleil-nuage, 30% de probabilité d'averse cet après-midi, dans l'après-midi en fait demain, avec un maximum de 24 et pour jeudi, c'est de la pluie avec un max de 22 degrés. Les températures normales de saison, 24 le jour, 13 la nuit. Le soleil se couchera ce soir aux alentours de 20h45 et présentement, le mercure est à 13 degrés. Corbeau Illégal 1982, ensemble dans Radio Réveil jusqu'à 8h30 ce matin.

C'est 6h39 minutes. On va aller faire un tour du côté de la circule. Comment ça se passe sur l'état des routes déjà à cette heure-ci avec les jeunes qui ont terminé le cégep, l'université? On a presque terminé également l'école primaire secondaire. Bon, l'autoroute 15, direction Montréal. C'est toujours à partir de l'auteur de Blainville jusqu'à Sainte-Rose, c'est au ralenti. De l'autre côté de la 440, ça va bien jusque, je vous dirais, au pont de Rivière-des-Prairies. Par contre, ça se gâche par la suite pour aller du côté de la métropolitaine. Pour la 13, toujours le retard habituel, l'été comme l'hiver, comme le printemps puis l'automne, l'auteur de la 440, Fabreville-Sainte-Dorothée, c'est là que c'est le plus compliqué. Pour la 19, cette fois-ci, 19, attention, Bois-des-Filions-Laval, c'est déjà au ralenti ce matin, et bel et bien installé pour le pont Papineau et l'autoroute 440, ça va quand même bien dans l'ensemble, là. Un petit peu de ralentissement dans le secteur Montée-Saint-François pour direction ouest, rien de majeur par contre. Du côté de la métropole maintenant, métropolitaine-ouest, ouais, là, c'est plus compliqué. C'est un stationnement, je vous dirais, entre Anjou jusqu'à l'hauteur de la 19. Sûrement un petit accrochage là ce matin. Boulevard Pinot de Laval, rien à signaler pour l'instant. L'autoroute des Caries, c'est la 15e. Ville-Marie, plus nombreux, la 20 pour se diriger vers le Champlain. C'est quand même recommandable à cette heure-ci. Pour la 640, direction S, rien à signaler. Un petit ralentissement du côté ouest pour secteur de Bois-des-Filions, mais rien de majeur ce matin. Et la 25 Terrebonne, entre la 640 et chemin Gascon, c'est là que c'est le plus achalandé. Sinon, le reste, c'est beau également. Les traversées, le pont de l'île aux Tourtes pour les gens de Vaudreuil, pour traverser, pour arriver sur le pont, un peu plus compliqué. Je vous dirais 5 minutes, cinq minutes, pas plus, ça va bien. Et du côté des traversées de la rive pour le tunnel, c'est déjà compliqué. On frôle pas mal la métropolitaine. Victoria, rien pour l'instant. Pont Mercier. Bon, pour entrer ou sortir sur le pont, un peu plus complexe ce matin. Et Champlain, bon, les gens de Brossard, pour entrer à Montréal, on est déjà à 6h41, on frôle l'autoroute 30. Et Jacques Cartier, on est un peu avant la rue Sherbrooke. Et le prix moyen à la pompe sur la métropole aux alentours de 1,77 $ pour le litre d'ordinaire. Je me suis ennuyé d'elle hier, j'ai pas pu lui parler. Eh bien, je lui parle dans quelques instants. Sylvie Pépin pour la chronique psychologie. Pour l'instant, Gypsy King, Bambaleo, 1988.

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1: Bonjour à tous, bon mardi, ici Louis Martin-Écourse, bienvenue à notre antenne. D'abord, crise à Montréal-Nord, une manifestation a eu lieu hier soir devant le poste 39 du SPVM afin de dénoncer le racisme policier. L'événement fait suite, bien sûr, aux allégations de racisme qui pèsent contre une équipe de patrouilleurs de Montréal-Nord qui a été démantelée vendredi soir dernier. Les participants ont affirmé être fatigués de devoir dénoncer les mêmes enjeux près de 20 ans après la mort de Freddy Villanueva, ce jeune homme qui a perdu la vie sous les balles d'un policier en 2008. Depuis vendredi, donc, les allégations de racisme dont font l'objet une quinzaine de policiers de Montréal-Nord ont véritablement soulevé l'indignation de la communauté, mais également de groupes de citoyens et de la classe politique. Par ailleurs, toujours de ce côté, le ministre de la Sécurité intérieure du Québec, Yann Lafrenière, va nommer un observateur indépendant afin de suivre les différentes étapes de l'enquête du service de police de la Ville de Montréal en lien avec les allégations de racisme à Montréal-Nord. M. Lafrenière n'écarte pas la possibilité non plus d'ordonner une enquête publique si jamais celle menée par le SPVM ne permettait pas de faire toute la lumière sur les événements. Dans le monde du travail, on a appris que Bell Canada va supprimer près de 700 emplois dans la foulée des changements organisationnels qui ont été entamés l'année dernière. BCE indique que ces suppressions touchent environ 1 % de son effectif total, soit 690 postes, dont environ 230 postes syndiqués. L'entreprise précise que la plupart des employés syndiqués concernés se verront proposer des indemnités de départ volontaires. L'armée américaine a indiqué que 8 personnes étaient à bord du bombardier lourd américain de type B-52 qui s'est écrasé lundi en Californie peu après son décollage. L'armée a ajouté que tout laissait à penser, malheureusement, qu'il n'y avait pas de survivants. Un porte-parole de la base a refusé de fournir davantage d'informations sur les événements. Et sur les marchés boursiers, le principal indice de la Bourse de Toronto a atteint un niveau record durant la séance de lundi, dans la foulée, bien sûr, de l'annonce de l'accord visant à mettre fin à la guerre au Moyen-Orient et à rouvrir le détroit d'Ormuz. L'indice S&P/TSX a gagné 338 points pour clôturer à 35 275. Par ailleurs, les principaux indices américains ont également connu une bonne journée lundi. Le Dow Jones a pris 1 % le S&P 500 1,6 % et le Nasdaq a avancé de 3 %. Et finalement, au sport, au baseball, on surveille aujourd'hui en action à 18h45 les Blue Jays de Toronto qui vont affronter les Red Sox de Boston. Voilà ce qui complète notre bulletin d'information des manchettes CNV à la 45e minute de l'heure.
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1: 6h48 minutes en ce beau mardi 16 juin. Pas chaud à l'extérieur, 13 degrés, mais ça sera chaud dans nos cœurs dans quelques instants parce que on lui parle immédiatement pour la chronique psychologie avec Sylvie Pépin. Bon matin, Sylvie!
2: Ben, bon matin!
1: Elle m'a s'ennuyé hier, on ne s'est pas parlé, mais on...
2: Ben oui, que c'est ça, là! Ben,
1: c'est fini ce temps-là, hein? Eh oui, mais ben, je suis là aujourd'hui. Et d'ailleurs, Sylvie Pépin pour la chronique psychologie du lundi au jeudi à 6h45 et en rediffusion à 13h30. Et notre sujet psychologie aujourd'hui, c'est comment se souvenir de qui on est. Et c'est une chose qui est très, très, très importante.
2: Ben oui, parce qu'on se souvient souvent pas qui on est.
1: Ouais.
2: C'est qui on est.
1: C'est ça, là.
2: C'est qui suis-je?
1: C'est ça.
2: Tu sais, voyons donc, parce qu'on débarque de nos souliers souvent. Hein?
1: Ben, tellement.
2: puis c'est ça qui arrive, c'est que là, on se reconnaît plus. C'est quoi vraiment, c'est quoi l'essence de moi?
1: Oui.
2: Parce qu'on a tout quelque chose d'unique. On est tous uniques.
1: Mm-hmm.
2: Fait qu'on est comme, c'est très important de se recentrer.
1: Oui.
2: De se souvenir, c'est quoi nos principes, c'est quoi nos valeurs,
1: ouais.
2: C'est comment on voit la vie, c'est quoi nos rêves, c'est quoi, tu sais, puis tout ça.
1: Fait
2: que, parce que notre vie, là, c'est une bibliothèque vivante.
1: Oui.
2: Hein? Ouais. C'est carrément ça. Ça bouge tout le temps. Hein? C'est aussi, on est plein de cheminements. Tu as un petit bout de cheminement, après tu finis ton cheminement, tu embarques dans un autre.
1: Ouais.
2: C'est le même, c'est des chapitres de vie.
1: C'est vrai, c'est ça, c'est des chapitres exacts.
2: Ben, c'est fou, là, tu sais, je veux dire, il est épais, notre livre, souvent, vers la fin de la vie, là.
1: Ben oui.
2: Mais même, t'as même pas, ça dépend des gens. Il y a des gens qui vivent des vies pleines.
1: Ouais.
2: Tu sais, là, beaucoup de changements, beaucoup de mouvements.
1: Mm-hmm.
2: J'en connais plusieurs comme ça. Puis, tu sais, au lieu d'avoir, tu sais, c'est comme un pamphlet, là.
1: Ouais.
2: Même à très jeune âge. Mm-hmm. Non, ils ont comme déjà une brique.
1: T'sais? Oui, c'est ça, exact.
2: Fait qu'on a toutes nos vies qui sont à nous. Fait que, donc, on est une bibliothèque vivante.
1: Mm-hmm.
2: Puis les souvenirs, là, c'est tellement important.
1: Ah, les souvenirs, ben oui, c'est sûr. C'est ce qui nous garde aussi souvent on sur nos trucs, tu sais, sur plein de sujets. Surtout, des fois, je vois mes enfants, puis je repense à des trucs qui m'est arrivé jeune, des souvenirs, puis qui peuvent vivre un peu dans le même similaire. C'est extraordinaire, là.
2: Ben, c'est parce que c'est important, ça, parce que c'est l'essence de nous-mêmes.
1: Oui.
2: Fait que c'est revivre.
1: Voilà.
2: Tu sais, puis c'est drôle, c'est triste. C'est qu'on fait ça, on regarde un souvenir quand quelqu'un meurt.
1: Ah ouais.
2: On se retourne par en arrière, puis oui. Tu sais, on a des albums, on a toutes sortes d'affaires, puis c'est là qu'on s'ennuie, puis on retourne, puis on voit des petits morceaux de papier qui comptaient pas dans le temps, puis là, ben c'est comme wow.
1: Ouais.
2: Tu sais, fait qu'on a beaucoup beaucoup à vivre dans la vie, tu sais, de puis nos souvenirs, ça nous appartient, puis ça fait partie de nous, de notre ADN.
1: Oui, c'est vrai.
2: Tu sais, les souvenirs, c'est comme laisser une lumière allumée, tu sais.
1: Ouais.
2: De tout qui tu es, tu sais, parce qu'on dirait qu'on s'éteint beaucoup, beaucoup en vieillissant.
1: Ben oui.
2: On oublie qui on est, on oublie la beauté de qui on est.
1: Ouais.
2: On oublie que, tu sais, c'est pas ça qu'on aime, c'est ça. C'est pas là que je veux m'en aller, c'est là. Parce qu'on est influencé.
1: Ben
2: on est influencé par toutes les choses qui se passent dans notre vie.
1: C'est vrai.
2: Des choses qu'on n'a pas demandé à vivre.
1: Non, exact. Exact.
2: Il n'y a pas d'hasard.
1: Non,
2: il y a... parle de ça. Oh,
1: mais... Ben oui, c'est ça. Il n'y a pas d'hasard. Dans la vie, c'est ça. Exactement. Mais c'est drôle parce que tu parlais tantôt des albums photos. Tu sais, c'est tout sur nos téléphones cellulaires. Mais quand mon père est décédé, il a fallu que je prenne toutes les photos. J'ai toutes sorti les albums. Ma mère m'a donné ça. J'en avais à peu près 12, avec 12 albums avec moi.
2: Wow.
1: Et, là, tu fais le tour de ça et c'est drôle parce que des fois, tu vois une photo. Tu te rappelles exactement de ce moment-là où à peu près on se rappelle de l'ambiance, même de l'odeur, la maison, ce qu'on était, ou tu sais des trucs qui nous gardent, qui nous rappellent un moment. On dirait qu'on revient à ce moment-là, le temps d'une fraction de seconde avec une photo, c'est extraordinaire.
2: Puis on dirait qu'on essaie tellement d'oublier notre passé, tu sais.
1: Ouais.
2: On dirait que moi quand j'étais jeune, c'est ça qui se passait, puis en maudit, tu sais, c'est j'ai pas eu une enfance du jojo, tu sais, puis tout le kit là. Mais non, il faut se souvenir que qui on est à la base vient de, tu sais, de nos parents aussi, vient de nos ancêtres, c'est pas simple comme ça là.
1: C'est ça, exact.
2: Fait que puis on dirait qu'on réalise ça seulement quand on parle quelqu'un comme un parent.
1: Ben oui, c'est sûr.
2: sais, puis notre histoire là, elle mérite d'être racontée,
1: oui.
2: Vraiment là.
1: Oui.
2: Puis avec nos enfants, le transmettre. Mais on dirait qu'ils veulent pas savoir trop de ce qui s'est passé quand ils étaient jeunes.
1: Ouais, non, c'est ça. Mais c'est parce que, tu sais, c'est souvent là que, parce qu'on pense que c'est du acquis souvent, tu sais, sont là les, mais à un moment donné, il arrive ce qui arrive, et puis là, ben, on se rend compte que de plein d'affaires là. C'est là que l'hamster revient, puis que là, on repense à tout ce qui est arrivé, on défile ça rapidement là, puis on fait comme OK, tu sais.
2: Hey, ça déroule rapidement, hein? C'est exactement ça.
1: Ouais.
2: Tu sais, fait que tu sais, il faut prendre soin de sa mémoire.
1: Oui.
2: Parce qu'on oublie.
1: Mais
2: on oublie, mais ça n'a pas disparu. C'est qu'on a comme mis ça en dormant. Là.
1: Ouais.
2: En mode veille. Ça dort à l'intérieur de nous. Pis,
1: c'est ça.
2: Puis quand on veut vraiment, on cueille, tu sais. Tu cueilles quelque chose de ta mémoire, puis tu dis, ah, c'est ça. C'est comme ça que c'était. Puis je me sens là comme dans le moment.
1: Ouais.
2: Tu sais, là, quand que je passe, moi, je suis née à Sainte-Dorothée.
1: OK. Hein?
2: Et puis je suis revenue, j'ai fait le, tu sais, le 180.
1: Ben oui, c'est
2: de
1: vrai.
2: Je suis revenue ici.
1: C'est bien trop vrai.
2: Après avoir vécu à Ottawa, après avoir vécu plein de places,
1: oui.
2: Déménagé à peu près 15 fois, mais en tout cas, on n'ira pas là.
1: Ça, c'est dans la même année, ça.
2: Ah oui, c'est ça. Tu te souviens quand je te parlais de Cantley, quand je parlais à Cantley, puis je te disais que les arbres avaient l'air des popsicles.
1: Oui,
2: là.
1: C'est ça. Dans la même année, tu as déménagé.
2: Des bâtons de popsicles.
1: Oui, je m'en souviens, c'était exactement ça, mais ouais. Puis après ça, t'es revenu ici, à Sainte-Dorothée.
2: Oui, je suis revenue, moi, chez nous.
1: Ben oui.
2: Puis là, moi, ben, je suis la seule de tous les pépins. Hein,
1: okay.
2: Puis on était une gang, là. Il était 12 enfants chez mes parents, mon père.
1: Oh, quand même.
2: Ben, l'affaire, c'est que, tu sais, je suis la seule qui reste à Sainte-Dorothée.
1: Ah oui, OK.
2: C'est bizarre, moi qui ai toujours dit, je m'en vais, je vais aller savoir de Sainte-Dorothée. Blablabla. Tu sais, quand t'as 15 ans, là, tu veux juste t'en aller, là, tu sais.
1: Oui.
2: Mais c'est un héritage précieux, nos souvenirs.
1: Ben oui, puis on revient souvent aux sources aussi avec ça, là.
2: Ben, il faut revenir aux sources. Mm. Parce que c'est qui on est. C'est la source.
1: Oui.
2: C'est là qu'on s'abreuve.
1: Exactement, en plein ça.
2: Puis au lieu de s'abreuver dans Garnotte, là, on pourrait s'abreuver la bonne place. Tu sais, là, on peut se renouer avec notre histoire?
1: Ben oui.
2: Parce que nos passions, nos valeurs, on les perd souvent.
1: Mm-hmm.
2: Sont là, sont à l'intérieur. On peut pas être autrement qu'on est, OK? À la base. Fait que ça veut dire que c'est là. Pourquoi pas les explorer puis retourner là-dedans un petit peu? Là, dire, c'est quoi vraiment une passion? Hello, c'est quoi?
1: C'est ça.
2: Parce qu'on s'en souvient pas.
1: Oui, exact. Mais je pense que quand on devient comme, tu sais, fin, début adulte, jusqu'à, je te dirais, 35 ans à peu près, peut-être que, tu sais, on veut comme changer le monde, on est métro, tu sais, on travaille, là, tu sais, on carrière, tout ça. Puis à un moment donné, en vieillissant, on dirait que, hop là, on revient aux sources plus rapidement que ça nous arrive un matin, on se réveille, puis là, ben, bang, et là, c'est ça, on revient à la base.
2: On a soif de ça aussi.
1: Ben, je pense que oui, exactement.
2: Oh, oui, c'est comme ça, la vie, c'est un cycle.
1: Oui.
2: On revient toujours.
1: Oui.
2: Hein? C'est comme la mode. Hein?
1: Ah ben,
2: c'est la même chose. Tout revient.
1: C'est
2: comme
1: ça.
2: Des pantalons éléphants et tout ça. Là.
1: Ben
2: c'est tout revenu, ça, là.
1: C'est vrai.
2: Pas éléphants, mais à jambes éléphants. Les pantalons éléphants.
1: Les éléphants sont revenus à la mode, mesdames et messieurs.
2: Oui. Je ne souviens pas de ça, voyons donc. Faut pratiquer l'introspection.
1: Oui.
2: Hein? Revisiter nos souvenirs d'enfance, puis de dire, je peux-tu prendre qu'est-ce qui était bon là-dedans, parce qu'il y a toujours quelque chose d'excellent là-dedans.
1: C'est sûr.
2: Qu'est-ce qui est difficile nous forme.
1: Hein? Ouais.
2: Qu'est-ce qui est rough nous forme.
1: Voilà.
2: Sans qu'on le sache. Puis là, tu as cette force-là. Puis c'est la même chose quand on perd quelqu'un, que là, moi, j'apprécie ma force de caractère qui vient de mon père. Tu sais, c'est ça, là.
1: Ouais.
2: Là, tu l'apprécies quand ils sont plus là.
1: C'est vrai. C'est ça.
2: C'est fou, puis la manière que moi je vois la vie, ben c'est ça, là tu reconnais, là, c'est parce qu'on est épuisé, hein, dans notre enfance,
1: oui.
2: ça nous a amené là parce que tu parles à quelqu'un que t'aimes.
1: Ben oui.
2: Fait que là, tu sais, t'observes tes émotions, tu dis, ah, ben regardons ça. Ben oui, c'est, mon Dieu, c'est pareil comme papa, ça, tu sais, tu dis ça, là.
1: Oui, c'est ça.
2: Tu sais, puis on peut recentrer nos besoins fondamentaux parce qu'on a oublié c'est quoi nos besoins, parce qu'aussi, n'oubliez pas, qu'on se fait influencer par différentes relations qu'on a dans notre vie.
1: Ben oui, c'est sûr. C'est sûr.
2: On est toujours en train de plier, tu sais. Puis là, ben, à un moment donné, tu plies tellement que tu casses, mais tu ne sais pas que tu es cassé.
1: Ouais.
2: Fait que là, tu embarques dans une relation, tu as oublié fondamentalement, t'es qui. Puis là, ben, tu embarques dans les pantoufles de l'autre. Puis à un moment donné, tu te réveilles, tu te dis, c'est pas ça mes pantoufles, là. Wow, wow,
1: Non,
2: il y a des
1: non,
2: roches
1: non.
2: dedans, là.
1: Oui, c'est ça. Moi, ils sont pas en fan texte, les miens. Hein, fait que...
2: Une chance, parce que tu tomberais sur une derrière. C'était glissant, ça, hein?
1: Ouais, mon Dieu, oui. Exact.
2: Mais c'est tellement important, notre identité.
1: Oui.
2: La profondeur de qui on est.
1: Mais oui.
2: Fait que quand on rentre dans une relation, puis souvent, c'est pas en rentrant, c'est plusieurs années plus tard, c'est là que souvent, on se perd. Faut être authentique. Puis quand on est authentique, on attire, puis on est vrai. Fait qu'il n'y a pas de surprise. On surprend pas nous-mêmes à nous-mêmes de dire, hey, j'ai oublié qui j'étais.
1: Ben,
2: non,
1: c'est ça.
2: Parce que tu étais authentique tout le long. Tu sais, faut vraiment faire attention quand on s'engage dans n'importe quoi, que ce soit une job, que ce soit avec une personne. Puis, tu sais, de dire, écoute, moi, là, moi, je suis unique. Et puis, revisiter les anciens lieux, tu sais, allez vous visiter, là, tu sais, respirer les odeurs du passé.
1: Fait, ben oui.
2: Faites des choses qui vous rappellent. C'est pour ça que moi, je fais beaucoup de party de famille.
1: Ah oui, c'est ça, ben oui.
2: Toute la gang là,
1: oui.
2: qui reste là,
1: ouais.
2: Comme cet été, là, au mois d'août, là, on fait un super party sur
1: c'est
2: le bord
1: vrai.
2: De l'eau,
1: oui.
2: chez ma soeur.
1: Mm-hmm.
2: Mais c'est une gang, mais c'est
1: ben
2: parce
1: oui.
2: que moi, j'ai soif de ça.
1: Oui, oui.
2: Hein? On faut échanger avec nos proches, faut tu sais échanger les souvenirs. C'est-tu le fun hein, quand tu rencontres ta famille?
1: Ah,
2: c'est
1: tellement,
2: bien,
1: ben
2: ça,
1: oui.
2: Là?
1: Ah mon Dieu, puis là, on se rappelle, puis là, on embarque, puis on avait oublié ça, puis l'autre arrive, t'en souviens-tu? Ah oh, oui, c'est vrai. Puis là, ben oui, c'est sûr, c'est le fun. Puis même, souvent, moi, je le fais à l'occasion, quand j'ai du temps, je retourne souvent dans mon patelin, parce que j'étais jeune, tu sais, je visite un peu, puis tu vois, mon Dieu, ça a tellement changé. Mais des fois, il y a des trucs, tu sais, puis là, tu dis, ah oui, je me souviens de ça, puis là, on se rappelle, évidemment, c'est un autre moment, quand on était sur place. Fait que c'est le fun, c'est des beaux souvenirs, puis à garder aussi de comment qu'on se souvenir de qui qu'on est et de où on vient exactement.
2: Ben oui, mais parce que c'est des trésors précieux, c'est
1: voilà.
2: qui on est,
1: ben
2: c'est
1: oui.
2: notre ADN. Et puis on tu sais, je veux dire, c'est très, très important.
1: Ouais.
2: On peut pas dénier qui on est.
1: Non.
2: Fait que donc, prenez le temps de vous souvenir des belles choses et puis revenez à la surface.
1: Ouais.
2: Parce que on se perd souvent. Puis c'est pas drôle de se perdre parce que c'est là que la maladie embarque.
1: Oui.
2: Fait que pensez à vous, puis pensez, puis allez faire un tour dans votre patelin. Si ça dépend si vous êtes en Europe, ben vous pouvez y aller
1: ouais.
2: ici, là.
1: Oui, oui, c'est
2: mais
1: ça.
2: Mais pas dans une fin de semaine, c'est un peu rough. Mais allez-y, tu sais, parce que c'est souvent on a des blocages à l'intérieur, puis on ne
1: ouais.
2: sait pas ça vient de où.
1: Exact.
2: Souvent, c'est parce qu'on dit bon ben garde, c'est parce que je me suis dénié, tout ça.
1: Mm-hmm.
2: Donc, c'est important de revivre ça, même prendre un album de photos, puis respirez-la, sentez-la, tu sais,
1: oui.
2: de jeunesse, puis regardez-la, puis
1: ouais.
2: Ramenez-vous là-dedans.
1: Bien, certain.
2: Vous allez voir qu'il y a plein de choses qui vont revenir à la surface. Vous allez
1: ouais.
2: dire, hey, ah, là, je comprends pourquoi je suis de même. C'est tout aussi simple que ça.
1: C'est ça, exactement. Hey, Sylvie, merci pour cette belle chronique en ce beau mardi. Comment se souvenir de qui on est? Nous autres, on se parle demain, 6h45, et on peut y entendre la chronique qu'on vient de faire ce matin à 13h30 cet après-midi.
2: Passez une belle journée ensoleillée.
1: Merci, on va en profiter parce que c'est la dernière de la semaine.
2: Ben, ça a bien l'air que oui. Ben, il n'y aura plus de soleil après.
1: Non, fini. Au moins, il n'y a pas de neige.
2: Il y a finito!
1: Il n'y a pas de neige, c'est la bonne nouvelle. OK. Bye Sylvie, à demain.
2: Il n'y a pas de pluie verglaçante.
1: Non.
2: Ça va bien.
1: Oui, c'est ça, exact.
2: Pas de gougoune, par
1: non.
2: exemple.
1: Non, non, non, non, pas aujourd'hui. Aujourd'hui, mais pas demain. Bye Sylvie.
2: Aujourd'hui,
1: salut.
2: Ben, c'était un peu frais, des gougounes, non?
1: Oui, oui, non, c'est ça. On peut mettre des bas de laine à l'année.
2: On va mettre les bottines.
1: C'est en plein. Ouais, c'est ça.
2: OK.
1: OK, bye Sylvie.
2: Salut,
1: bye, bye bye. Sylvie Pépin pour la chronique psychologie. On s'en va aux manchettes sportives avec Carl Collin.
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1: D'abord au tennis, au tournoi de Hall et du Queen's Club, Félix Auger-Aliassime et Denis Shapovalov ont tous les deux réussi leur entrée en scène. Auger-Aliassime a pris la mesure du Portugais Nuno Borges au premier tour du tournoi sur gazon de Hall. Pour sa part, Shapovalov a lutté pendant 2h18 avant de venir à bout du 147e joueur mondial, le Britannique Jack Pennington-Jones, en 3 manches au premier tour du tournoi du Queen's Club en banlieue de Londres. Au basketball, les Bulls de Chicago serait sur le point d'embaucher Thiago Splitter, l'entraîneur-chef par intérim des Trailblazers de Portland, comme leur prochain entraîneur-chef, c'est ce qu'a déclaré lundi à l'Associated Press, une source qui est proche du dossier. Au hockey dans la Ligue canadienne, l'attaquant québécois des Saguenayens de Chicoutimi, Maxime Massé, a rejoint un groupe exclusif de joueurs, parmi lesquels se trouvent notamment Sidney Crosby et Alexis Lafrenière. Il a été nommé le joueur de l'année dans la Ligue canadienne de hockey. Et finalement, au baseball, on surveille aujourd'hui en action à 18h45 les Blue Jays de Toronto qui vont affronter les Red Sox de Boston. 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

0: village, tous les palmiers, tous les bananiers, 1974, 7h12 minutes. Nouvelle ce matin, évidemment, on en parle énormément dans les manchettes, allégations de racisme avec la SPVM vers une enquête indépendante. Le Parti libéral du Québec a demandé pour des raisons de transparence et d'indépendance que la Sûreté du Québec mène une enquête sur les allégations de racisme par les policiers d'un poste de l'arrondissement de Montréal-Nord. Et Saroya Martinez-Ferrada, mairesse de Montréal, a ensuite promis un processus indépendant et Christine Fréchette a dit en entrevue à Radio-Canada qu'elle n'excluait aucune option. C'est pour l'instant le service de police de la ville de Montréal qui même lui mène l'enquête. Et Yann Lafrenière, ministre de la Sécurité intérieure, a dit qu'il nommerait un observateur indépendant. Évidemment, on a pu voir ça sur les réseaux sociaux. Bon, 7h13 minutes, on s'en va écouter
1: Niagara.
0: J'ai vu 1990. Stéphane Duchamp avec vous jusqu'à 8h30 ce matin. 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
2: Bonjour à tous, voici ce que l'on surveille pour vous dans l'actualité. Crise à Montréal-Nord, une manifestation a eu lieu hier soir devant le poste 39 du SPVM afin de dénoncer le racisme policier. Bell Canada va supprimer plus de 700 emplois et l'armée américaine indique que 8 personnes étaient à bord du Bombardier qui s'est écrasé lundi en Californie peu après son décollage. Et au sport au baseball, en action ce soir, les Blue Jays contre les Red Sox de Boston. Plus détaillé d'autres nouvelles dans une trentaine de minutes.
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1: C'est moi! Radio Réveil! 7h19, mardi 16 juin. Déjà, hein, on est rendu à la mi-juin. Ça va vite, ça va vite, ça va vite. Écoutez, je voudrais remercier Jean Perron. Peut-être qu'il est à l'écoute en ce moment. Ben, je sais qu'il est très, très, très occupé. Il joue au golf, notre cher coach Jean Perron. J'ai eu la chance, une belle année, une belle saison du Canadien de Montréal avec lui. Donc, hier, c'était sa dernière. Il l'a fait avec Nicolas Deslauriers. Donc, pause estivale parce que le Canadien, on sait ce qui est arrivé. La Coupe Stanley a été gagnée par les Hurricanes. Ça, c'est ce week-end. Et en plus de ça, ben écoutez, c'est la pause. Il reviendra peut-être le 26 pour, évidemment, les nouvelles transactions, tout ça avec le Canadien de Montréal. Et évidemment, je voulais lui faire un gros, gros merci de sa part d'avoir été là. Et c'était un plaisir, un honneur, en fait, d'être avec le coach Jean Perron. 7h20, et ce qu'on va faire maintenant pour remplacer notre Jean Perron, parce qu'il est non, il est irremplaçable, aux alentours de 7h20, on va avoir la chanson Sunshine, la chanson de, tu sais, qui nous met un sourire au visage, parce que, évidemment, avec l'été qu'on nous annonce, ça sera pas évident, mais on aura quand même du beau soleil. On va prendre quelques coups de soleil, peut-être moins que d'habitude, moins de chaleur. Mais là, ça me tentait de vous faire entendre une première pour notre chanson Sunshine de la saison avec Keep On Smiling de James Lloyd. C'est parti! Yeah.

fête aujourd'hui. Keep on smiling de James Lloyd. Ah, c'est bon ça, c'est bon. J'adore ça. Alors, évidemment, aux alentours de 7h20, on aura toujours notre chanson Sunshine, la chanson Sourire qui va nous mettre au visage pour l'été jusqu'au retour, évidemment, c'est pour la rentrée radio qui se fera aux alentours de fin août, début septembre. Marie-Carmen Piave, chante-t-il rock.

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1: Les prévisions du temps pour Montréal et la grande région métropolitaine aujourd'hui, mardi. C'est un ciel généralement ensoleillé qui est prévu tout au cours des prochaines heures. Les vents sont légers à modérés, 20 à 40 km à l'heure. Maximum prévu de 25 degrés pour aujourd'hui. Le ciel sera bien dégagé pour ce soir et cette nuit, avec un minimum de 15 degrés la nuit prochaine. Un ciel plutôt nuageux pour demain, mercredi, maximum de 25. On pourrait avoir de la pluie jeudi avec 22 degrés. Il y a également des averses possibles en ce moment pour vendredi avec un maximum de 20. Et un aperçu pour samedi, des averses maximum 18. CNV Météo à la 30e minute de l'heure.

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1: 7h30, ben pile en ce mardi 16 juin. Eh bien, on va aller faire un tour rapidement du côté de la météo parce que, ouais, on va en profiter aujourd'hui. Profitez-en. Prenez congé. Appelez maintenant le boss. Dites que vous rentrez pas parce que c'est la seule journée qu'il va faire beau de la semaine. Bon, tu dis pas ça. Il aimera peut-être pas ça. Aujourd'hui, c'est 24 avec généralement ensoleillé pour demain. Pour ce soir et cette nuit avant, c'est 14 avec quelques nuages. Demain, bon, ben là, c'est ça. Ça commence avec un 24 degrés, soleil nuage avec un 30% de possibilité d'averse pour jeudi. Ça sera sous la pluie avec 22. Vendredi, on remet le petit manteau avec 19 avec des averses. Et là, c'est loin. Je peux vous en parler quand même. On est comme ça. Parce que samedi, ça sera 24 degrés avec un 30% de possibilité d'averses. Et c'est le retour de la pluie ce dimanche, même lundi prochain. Avec 22, c'est 60% qu'on annonce de possibilité d'averses. Nos températures normales de saison, en tout cas, il fait plus beau que ça, ça c'est sûr et certain, mais ça sera avec 24 et 13 degrés. Le soleil se couchera ce soir aux alentours de 20h45 et présentement le mercure est à 14 degrés. Francis Cabrel, encore et encore, ça sera encore et encore de la pluie pour cet été. Ça n'a pas de bon sens. Hein? On change de pays. Non, on reste ici, on est bien au Québec. Alors, un retour en 1986, Francis Cabrel.

7h41. On va aller faire un tour du côté des manchettes. Mélanie Joly qui discute avec des constructeurs d'automobiles chinois. La ministre fédérale de l'Industrie a pour quelques jours en Chine avant de se rendre ensuite au Japon. Elle a indiqué au Globe and Mail qu'elle allait rencontrer 4 constructeurs automobiles chinois qui envisagent de venir s'établir au Canada. Et la ministre dit que son premier objectif est de sauvegarder le secteur automobile canadien qui compte environ 500 000 travailleurs. Dans une entrevue en février dernier, elle avait expliqué qu'elle souhaiterait que des fabricants chinois viennent construire au Canada, en collaboration avec les sous-traitants canadiens, des véhicules électriques qui seraient ensuite exportés ailleurs dans le monde. Alors, on lui souhaite bon voyage à notre amie Mélanie Joly et, entre autres, de réussir son objectif et qu'on garde nos 500 000 travailleurs ici même au Canada. 7h41, on s'en va écouter Vanessa Paradis, Joe le Taxi, mais nous, on a Yvon le Taxi dès 8h30 avec Robert Arcand. Ne manquez pas ça aux alentours de 8h30. Pour l'instant, un retour en 1987. Ah, Vanessa Paradis, hein? On la trouvait-tu belle? Elle est toujours belle. Ben oui.

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1: Bonjour à tous, bon mardi, ici Louis Martin-Écourse, bienvenue à notre antenne. D'abord, crise à Montréal-Nord, une manifestation a eu lieu hier soir devant le poste 39 du SPVM afin de dénoncer le racisme policier. L'événement fait suite, bien sûr, aux allégations de racisme qui pèsent contre une équipe de patrouilleurs de Montréal-Nord qui a été démantelée vendredi soir dernier. Les participants ont affirmé être fatigués de devoir dénoncer les mêmes enjeux près de 20 ans après la mort de Freddy Villanueva, ce jeune homme qui a perdu la vie sous les balles d'un policier en 2008. Depuis vendredi, donc, les allégations de racisme dont font l'objet une quinzaine de policiers de Montréal-Nord ont véritablement soulevé l'indignation de la communauté, mais également de groupes de citoyens et de la classe politique. Par ailleurs, toujours de ce côté, le ministre de la Sécurité intérieure du Québec, Yann Lafrenière, va nommer un observateur indépendant afin de suivre les différentes étapes de l'enquête du service de police de la Ville de Montréal en lien avec les allégations de racisme à Montréal-Nord. M. Lafrenière n'écarte pas la possibilité non plus d'ordonner une enquête publique si jamais celle menée par le SPVM ne permettait pas de faire toute la lumière sur les événements. Dans le monde du travail, on a appris que Bell Canada va supprimer près de 700 emplois dans la foulée des changements organisationnels qui ont été entamés l'année dernière. BCE indique que ces suppressions touchent environ 1 % de son effectif total, soit 690 postes, dont environ 230 postes syndiqués. L'entreprise précise que la plupart des employés syndiqués concernés se verront proposer des indemnités de départ volontaires. L'armée américaine a indiqué que 8 personnes étaient à bord du bombardier lourd américain de type B-52 qui s'est écrasé lundi en Californie peu après son décollage. L'armée a ajouté que tout laissait à penser, malheureusement, qu'il n'y avait pas de survivants. Un porte-parole de la base a refusé de fournir davantage d'informations sur les événements. Et sur les marchés boursiers, le principal indice de la Bourse de Toronto a atteint un niveau record durant la séance de lundi, dans la foulée, bien sûr, de l'annonce de l'accord visant à mettre fin à la guerre au Moyen-Orient et à rouvrir le détroit d'Ormuz. L'indice S&P/TSX a gagné 338 points pour clôturer à 35 275. Par ailleurs, les principaux indices américains ont également connu une bonne journée lundi. Le Dow Jones a pris 1 % le S&P 500 1,6 % et le Nasdaq a avancé de 3 %. Et finalement, au sport, au baseball, on surveille aujourd'hui en action à 18h45 les Blue Jays de Toronto qui vont affronter les Red Sox de Boston. Voilà ce qui complète notre bulletin d'information des manchettes CNV à la 45e minute de l'heure.
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1: 7h49 minutes en ce mardi 16 juin. Pas chaud à l'extérieur, seulement en ce moment 14 degrés. On va aller faire un tour du côté des manchettes. Évidemment, le Royaume-Uni qui veut interdire les réseaux sociaux aux moins de 16 ans, c'est Keir Starmer, le premier ministre britannique, qui a annoncé hier une mesure qu'il veut faire adopter avant Noël pour empêcher les enfants d'accéder à l'application comme TikTok, Facebook, Instagram et YouTube. Le gouvernement prévoit aussi de limiter le temps quotidien qui passe sur les réseaux sociaux pour les jeunes de 16 à 17 ans, notamment le soir. Et d'autres pays veulent limiter l'accès aux moins de 16 ans aux réseaux sociaux également. Et le gouvernement Carney a récemment déposé un projet de loi pour les empêcher de créer un compte. Et l'Australie leur interdit complètement l'accès. Bon, écoutez, TikTok peut-être, Facebook, OK, mais puis Instagram, mais YouTube, on peut les laisser quand même. On peut avoir un œil là-dessus sans problème. 7h49 minutes, on s'en va écouter Mr. John. Tom John, Delilah, 1967.

Bonnet Basile, Mickey 1983, 7h56, eh bien, nouvelle ce matin qu'on apprend, c'est que l'aéroport de Saint-Hubert a inauguré son nouveau terminal, donc l'aéroport métropolitain de Montréal, situé dans l'arrondissement de Saint-Hubert à Longueuil, a accueilli hier ses premiers passagers dans son nouveau terminal YU. La construction de ce terminal a duré 3 ans, donc 500 millions de dollars nécessaires aux travaux qui ont été investis par le secteur privé. Le terminal est conçu pour accueillir plusieurs dizaines de vols par jour à destination de villes canadiennes. Et le MET prévoit que cet agrandissement lui permettra d'accueillir dans 3 ans jusqu'à 4 millions de voyageurs par année. Alors, on sait que l'aéroport Elliott Trudeau, toujours compliqué, toujours beaucoup de monde. Donc, on aura la chance avec l'aéroport situé à Saint-Hubert à Longueuil.

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3: D'abord au tennis, au tournoi de Hall et du Queen's Club, Félix Auger-Aliassime et Denis Shapovalov ont tous les deux réussi leur entrée en scène. Auger-Aliassime a pris la mesure du Portugais Nuno Borges au premier tour du tournoi sur gazon de Hall. Pour sa part, Shapovalov a lutté pendant 2h18 avant de venir à bout du 147e joueur mondial, le Britannique Jack Pennington-Jones, en 3 manches au premier tour du tournoi du Queen's Club en banlieue de Londres. Au basketball, les Bulls de Chicago serait sur le point d'embaucher Thiago Splitter, l'entraîneur-chef par intérim des Trailblazers de Portland, comme leur prochain entraîneur-chef, c'est ce qu'a déclaré lundi à l'Associated Press, une source qui est proche du dossier. Au hockey dans la Ligue canadienne, l'attaquant québécois des Saguenayens de Chicoutimi, Maxime Massé, a rejoint un groupe exclusif de joueurs, parmi lesquels se trouvent notamment Sidney Crosby et Alexis Lafrenière. Il a été nommé le joueur de l'année dans la Ligue canadienne de hockey. Et finalement, au baseball, on surveille aujourd'hui en action à 18h45 les Blue Jays de Toronto qui vont affronter les Red Sox de Boston. 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

0: Encore pour une trentaine de minutes, et aujourd'hui, c'est le 16 juin, et le 16 juin, c'est la journée internationale de l'enfant africain, et également la journée internationale des envois de fonds de la famille. Donc, journée de l'enfant africain instituée en 1991 par l'Organisation de l'Unité africaine, et elle commémore le soulèvement de Soweto en Afrique du Sud en 1976. Elle met la lumière, l'éducation et les droits des enfants sur le continent, et la journée internationale des envois de fonds de la famille, reconnue par l'Assemblée générale des Nations unies. Elle souligne la contribution économique essentielle de plus de 200 millions de travailleurs migrants qui soutiennent leurs proches dans les pays d'origine. Voilà pour nos journées internationales aujourd'hui. On s'en va écouter une qu'on pourra voir à Paris, si ça vous tente. Elle va être en spectacle là-bas, en spectacle. On écoute Céline Dion, un succès de 1987 avec Incognito.
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Céline Dion, Incognito, 8h08. Eh bien, vous savez que ici, cet été, au centre du Haut-Laval, du 16 juin, donc à partir d'aujourd'hui jusqu'au 31 août, le monde, on passe en mode tropique, découvrir les espaces d'évasion, une oasis urbaine au cœur du centre, parfaite pour relaxer entre deux courses. 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Voilà pour ce qui se passe au centre du haut. Il se passe-tu des affaires ici, pas à peu près? Il se passera aussi un grand moment dès 8h30 avec Robert Arcan. On va écouter Journey, Don't Stop Believing. Et au retour, on parlera évidemment de finances avec Cynthia L'Aventure. Don't Stop Believing, c'est ce que je dis à tous les jours à Robert Arcan.

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1: Bonjour à tous, voici ce que l'on surveille pour vous dans l'actualité. Crise à Montréal-Nord, une manifestation a eu lieu hier soir devant le poste 39 du SPVM afin de dénoncer le racisme policier. Bell Canada va supprimer plus de 700 emplois. Et l'armée américaine indique que 8 personnes étaient à bord du bombardier qui s'est écrasé lundi en Californie, peu après son décollage. Et au sport au baseball, en action ce soir, les Blue Jays contre les Red Sox de Boston. Plus détaillé d'autres nouvelles dans une trentaine de minutes.
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0: 14 minutes, on va aller faire un tour du côté de la circule. Comment ça se passe sur nos routes? On est presque à la mi-juin. Ça l'achève, là, le trafic. Beaucoup de gens seront en vacances également. L'autoroute 15, direction sud, et bien, c'est à partir de Blainville jusqu'à l'auteur Saint-Rose. C'est là que c'est le plus compliqué. Par la suite, c'est au ralenti jusqu'à la métropolitaine. Pour la 13, écoutez, ça s'améliore beaucoup à l'auteur de la 440. C'est presque terminé déjà. La 19, par contre, plus compliqué ce matin pour Bois-des-Filions-Laval. Également, pas facile pour le pont Papineau. L'autoroute 440, je vous dirais entre Monté-Saint-François et je vous dirais un peu après la 19 du côté ouest, un peu plus compliqué ce matin. La métropole, métropolitaine ouest, depuis toujours Anjou jusqu'à entre les 2-15, on y échappe pas ce matin. Calculez au moins une bonne heure facile. Boulevard Pinot de Laval, c'est une heure aussi. L'autoroute, Boulevard Pinot, ça va. C'est sur le pont, évidemment, mais Descaries, c'est ce que je voulais dire, c'est une heure. L'autoroute Ville-Marie, plus nombreux également. Pour l'avant, un peu plus dense pour la Chine et la Salle. Et du côté de la 640, direction ouest, là, c'est depuis Bois-des-Filions jusqu'à hauteur de la 15 que c'est vraiment le plus lourd ce matin. Et 25 Terrebonne, c'est terminé pour l'auteur de Saint-Eustache. Un petit ralentissement pour chemin Gascon jusqu'à, je vous dirais, l'île Saint-Jean. Pour les traversées, cette fois-ci, le pont de l'île Autourte, c'est 5 minutes, pas plus. Et les traversées de la rive sud, le tunnel, on est à l'auteur de la métropolitaine Victoria, nombreux également pour Mercier. C'est lourd. Champlain, les gens, pour rentrer ou sortir de Montréal. C'est pas facile pour les gens de Montréal. C'est calculer un bon 45 minutes facile. Et du côté de Brossard, on est à une quinzaine. Et Jacques-Cartier, je vous dirais mi-chemin entre la métropolitaine et la rue Sherbrooke. Ça vous donne une idée un peu de à quoi ça ressemble ce matin. Et le prix moyen à la pompe sur la métropole aux alentours de 1,77 $ pour le litre d'ordinaire. 8h16 minutes au retour. On parle avec Cynthia Laventure. Pour l'instant, on écoute U2, un succès de 1986.
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0: 8h21, on écoutait U2 mardi 16 juin. C'est un plaisir de lui parler comme ça pour la chronique Finance avec notre amie Cynthia Laventure de Groupe Financier Symbiose. Comment vas-tu, Cynthia, ce matin?
1: Ça va très bien. Toi, ça va bien aussi?
0: Oui, ça va bien, exactement. Donc, notre sujet aujourd'hui, on va parler de... Pourquoi notre conseiller nous parle-t-il d'assurance lorsqu'on est entrepreneur?
1: C'est en plein ça. Vous êtes entrepreneur. Imaginez, vous sortez d'une rencontre avec un conseiller ou une conseillère. Vous pensiez parler de vos placements, de votre croissance, de votre entreprise, peut-être de fiscalité ou de retraite. Puis pendant la rencontre, ben on vous parle d'assurance invalidité, puis d'assurance frais généraux, assurance vie, convention d'actionnaire, personne clé. Et vous vous dites peut-être, parce qu'on me parle autant d'assurance, moi, je veux faire croître mon entreprise, je veux pas me faire vendre une pile de protection. Mm-hmm. Ou peut-être que vous avez vu passer une vidéo sur les réseaux sociaux où quelqu'un affirme que tous les entrepreneurs devraient avoir une assurance vie dans leur compagnie, une stratégie corporative. Et là, c'est normal de vous poser la question, est-ce que c'est vraiment pertinent pour moi?
0: Okay.
1: La réponse courte, c'est oui. Okay. C'est normal qu'un conseiller ou une conseillère vous parle d'assurance quand on est entrepreneur. Mais pas parce que l'assurance est une solution magique et pas parce qu'on devrait commencer avec un produit en particulier. Un bon conseiller, une bonne conseillère va vous en parler.
0: OK.
1: Venez le matin. Vous en parle parce que après une vraie prise de données, on va avoir fait votre bilan, votre structure d'entreprise, analyser les revenus, les dettes, la structure des associés, votre famille, vos objectifs personnels et d'affaires. Il devient souvent évident que l'entrepreneur est littéralement une machine à fabriquer de l'argent.
0: Ouais.
1: Quand cette machine-là arrête, ben, tout peut ralentir très rapidement. Les ventes peuvent s'arrêter, le pipeline peut se vider, mm-hmm. les clients peuvent ne plus être servis, les employés peuvent quitter si on n'est pas en mesure de les payer. Puis, au retour, parfois, il faut pratiquement recommencer à zéro, puis c'est s'il reste encore une machine qui nous attend à notre tour.
0: Ouais.
1: Donc, aujourd'hui, je veux vraiment vulgariser les protections principales dont on parle avec les entrepreneurs. Si je voulais faire une chronique de 3 heures là-dessus, je pourrais,
0: ah oui, hein?
1: Mais je ne le ferais pas. Donc, on va vraiment garder les points clés. On parlera pas d'assurance responsabilité civile ou professionnelle, on n'est pas là. On va vraiment rester dans les protections personnelles et corporatives essentielles. Donc, assurance salaire, frais généraux, protection de convention d'actionnaire et de personnes clés, puis l'assurance vie corporative.
0: Okay.
1: L'objectif, c'est pas de vous vendre une police d'assurance aujourd'hui, c'est vraiment que vous compreniez pourquoi cette conversation-là arrive naturellement dans une vraie stratégie d'entrepreneur.
0: Super.
1: Premier volet, selon moi, le plus important, assurance invalidité personnelle. On en parle aussi aux salariés,
0: ouais.
1: Mais on va vraiment se concentrer sur le volet entrepreneur. Prenons un exemple, un entrepreneur en construction. Vous êtes sur les chantiers, vous gérez des clients, vous faites des soumissions, vous supervisez les travaux, vous répondez au téléphone, vous développez les ventes. Bref, même si vous avez une équipe qui travaille avec vous, il y a beaucoup de choses qui passent quand même par vous. Donc, imaginez que demain matin, bien, vous vous blessez sérieusement. Peut-être pas assez pour mettre la vie en danger, mais assez pour pas être capable de travailler à pleine capacité pendant 6 mois, 1 an ou plus.
0: Okay. Mm-hmm.
1: Votre hypothèque personnelle, elle, elle continue.
0: Oui.
1: L'épicerie, elle continue. Oui. Les paiements de voiture, ça continue. Les dépenses familiales, dépenses en lien avec les enfants, tout ça continue. Puis, contrairement à un salarié qui pourrait avoir un régime collectif, je dis bien pourrait, mais les entrepreneurs n'ont pas de régime collectif pour remplacer leurs revenus.
0: Oui.
1: Puis, c'est là que l'assurance invalidité personnelle entre en jeu, l'assurance invalidité salaire. Son rôle est simple, on remplace une partie de votre revenu si vous êtes incapable de travailler à cause d'une maladie ou d'un accident. Donc, c'est une protection pour votre niveau de vie, c'est aussi une protection pour votre famille. Parce que l'objectif, c'est pas seulement de survivre financièrement, c'est aussi de vous donner le temps de récupérer sans être obligé de vendre des actifs, vous endetter ou prendre des décisions sous pression.
0: Okay.
1: Prenons l'exemple d'une machine essentielle sur un chantier. Votre excavatrice tombe en panne, la principale. Mm-hmm. Vous savez que le chantier va être retardé, vous allez vouloir la réparer, la remplacer, trouver une solution rapidement parce que sans elle, la production ralentit. Mais comme entrepreneur, la machine la plus importante, ben, c'est vous. Votre capacité à générer du revenu, c'est un actif qui est précieux, ça mérite d'être protégé. Pas seulement parce que vous avez vos revenus en tant qu'individu à protéger, mais aussi parce que vous avez à protéger l'entité qui vous permet de continuer de gagner votre vie à long terme. Il faut que l'entité a survivre si vous, vous n'êtes pas là à cause d'une invalidité. Et c'est là que ça m'amène à vous parler de l'assurance frais généraux, qui est la protection de l'entreprise pendant votre absence. Donc ici, on ne protège pas le revenu personnel de l'entrepreneur, on protège vraiment l'entité, l'entreprise. Parce que si vous devenez invalide, vos dépenses personnelles continuent, oui, Mais les dépenses dans l'entreprise aussi, donc les loyers commerciaux, les salaires, les paiements de prêts, les logiciels, les assurances, tous les frais fixes, les fournisseurs. Même si vous n'êtes plus capable de travailler, l'entreprise, elle, continue de coûter quelque chose pour opérer. Donc, l'assurance prêts généraux sert justement à couvrir certaines dépenses fixes obligatoires de l'entreprise pendant l'absence prolongée. Puis l'objectif, c'est vraiment qu'il reste quelque chose à gérer au retour. Il faut qu'il nous reste une entreprise quand on vit.
0: Oui, oui.
1: Donc, un entrepreneur peut se rétablir physiquement, mais revenir dans une entreprise qui est affaiblie, qui a perdu des employés, qui a perdu des clients, qui a plus de pipeline, qui a plus de liquidité, puis qui a plus vraiment de valeur, c'est autre chose.
0: C'est ça.
1: Donc, en plus, pour un entrepreneur qui travaille seul ou un partenariat avec parce qu'il n'y a pas beaucoup d'employés, le risque est vraiment concret.
0: Ouais.
1: Donc, si vous êtes absent longtemps, les frais fixes peuvent gruger littéralement l'entreprise. Si l'invalidité devient prolongée, l'assurance peut aussi donner le temps de décider. Est-ce qu'on garde l'entreprise ouverte? Mm-hmm. Est-ce qu'on la vend? Est-ce que je la ferme? Si je la vends, est-ce qu'elle vaut encore quelque chose sur papier autant que ce que j'ai investi en temps ou en ressources pour la construire? Donc vraiment, l'assurance prêts généraux, c'est une protection de continuité. Elle ne sert pas à vous enrichir, elle ne sert pas à vous sortir un revenu. Ça sert à maintenir le bateau à flot et éviter que l'entreprise s'érode pendant que vous êtes déjà dans une situation difficile. Une particularité bien importante, c'est que quand la stratégie est bien montée, la prime, donc le coût de cette protection-là, peut être déductible d'impôt pour l'entreprise parce que c'est vraiment une dépense pour protéger l'entreprise. Donc, au net, ça devient peu cher à payer pour protéger sa business.
0: C'est bon, ça.
1: Le troisième volet essentiel, c'est l'assurance pour protéger votre convention d'actionnaire. C'est vraiment essentiel si vous avez des associés. Donc, c'est l'assurance vie qui est liée à une convention d'actionnaire. Ici, je vais être vraiment direct. Si vous avez des associés, la discussion devrait faire partie des priorités. Il faut avoir une convention d'actionnaire pour qu'elle soit bien faite. Il faut la mettre en place quand tout va bien, quand il n'y a pas de conflit, quand personne n'est malade, pas après un décès.
0: Ouais.
1: Quand tout va bien, les gens sont rationnels, calmes, capables de prendre les bonnes décisions. Maintenant, on imagine, en mise en situation, on a deux partenaires d'affaires, mettons deux frères qui détiennent des immeubles à revenus ensemble, soit au personnel ou dans une incorporation. Ils ont bâti cette entreprise-là ensemble. Ils détiennent des biens immobiliers communs. Un des deux décède. Qu'est-ce qui arrive aux actions ou aux parts de l'autre?
0: Ouais.
1: Sans structure claire, ces parts vont se retrouver entre les mains de ses héritiers, donc là où la conjointe, les enfants, la famille. Donc, ce qui fait en sorte que le partenaire survivant peut se retrouver copropriétaire avec des gens qui ne connaissent peut-être pas l'immobilier ou l'entreprise, qui n'ont pas nécessairement d'intérêt là-dedans, qui n'ont jamais travaillé dans l'entreprise. Peut-être quelqu'un qu'on aime bien, mais avec qui qu'on voudrait pas nécessairement être en affaires.
0: Oui.
1: Peut-être aussi, ça serait quelqu'un qui voudrait simplement récupérer la valeur de ce qui lui revient le plus rapidement possible.
0: Oui.
1: C'est pas nécessairement de mauvaise foi, mais ça devient quand même une situation qui est extrêmement délicate. Tu sais, vous l'aimez beaucoup, votre frère, mais est-ce que vous auriez envie de gérer des immeubles avec votre belle-sœur?
0: Oh boy!
1: c'est ça. Ça peut devenir délicat.
0: C'est mieux.
1: Donc, l'assurance vie. Oui, vas-y.
0: Non, mais c'est mieux des fois avec la belle-sœur qu'avec la belle-mère. Mais ça, je dis ça comme ça.
1: Ah, ben ça, moi, je m'en vais pas là-dedans. Moi, j'ai une excellente belle-mère, avec moi, je ne peux pas me
0: plaindre. Non, je fais des faces.
1: Mais, tu sais, dans le fond, l'assurance vie, là, ça peut donc vraiment servir à financer le rachat des parts ou des actions de propriété aux héritiers. Donc, concrètement, le partenaire survivant va avoir la liquidité nécessaire pour racheter les parts à leur juste valeur marchande. Donc, les héritiers reçoivent leur argent, ils ne sont pas perdants. Le partenaire conserve le contrôle de l'entreprise sans avoir eu à sortir de ses actifs personnels, s'endetter d'un bord pour s'enrichir de l'autre. Puis, l'entreprise évite une crise de liquidité ou un conflit vraiment majeur.
0: Exact.
1: Donc, certaines conventions peuvent aussi inclure prévoir des clauses de rachat forcé en cas d'invalidité prolongée. Ce sera un autre sujet complètement, mais on peut aussi inclure ça dans notre convention d'actionnaire. Si un des actionnaires ne peut pas contribuer à l'entreprise pendant une longue période à cause d'une invalidité, on peut prévoir une façon forcée un peu de rééquilibrer les actions pour sortir l'actionnaire qui ne peut plus contribuer. Encore une fois, l'idée, c'est pas être pessimiste, c'est vraiment juste de réfléchir, protéger tout le monde pendant que les relations sont bonnes puis que tout le monde est capable physiquement de contribuer à l'entreprise. Quatrième volet, l'assurance pour personnes clés. On pense souvent que seulement le propriétaire doit être protégé dans une entreprise, mais c'est faux.
0: Okay.
1: Des fois, il peut y avoir une autre personne qui est financièrement essentielle. Par exemple, votre meilleur vendeur. Vous avez une personne qui génère 75, peut-être même 100% des ventes. Ou un employé technique qui est très rare, difficile à remplacer, qui a une capacité ou une compétence que seulement lui a. Ou ça peut être une personne qui détient des relations majeures avec les clients.
0: Ouais.
1: Si cette personne-là tombe gravement malade, décède ou devient incapable de travailler, ben l'entreprise peut subir un choc financier important.
0: Ouais.
1: Donc, l'assurance personne clé sert à donner des liquidités à l'entreprise dans ce genre de situation-là pour qu'elle puisse recruter, former quelqu'un, compenser une perte de revenus importante, puis maintenir les opérations pendant la période de transition. Donc, c'est pas une assurance pour remplacer la personne humainement. Évidemment, ça se remplace pas une personne, mais financièrement, ça va donner de l'oxygène à l'entreprise pour éviter qu'un événement grave devienne aussi une catastrophe d'affaires. Le dernier volet que je vais aborder, puis je me dépêche, je vais être dans qui file. J'avais dit que je pouvais en parler pendant 3 heures.
0: Ben oui.
1: L'assurance vie corporative comme une stratégie de retraite ou comme un outil de planification long terme. Puis ici, je veux vraiment mettre une nuance importante. C'est souvent, je vous en parle en dernier, c'est pas pour rien, mais c'est souvent le concept le plus populaire sur les réseaux sociaux ou celui dont on va vous parler en premier dans une rencontre avec un conseiller. On va passer les vidéos sur l'assurance vie dans une compagnie, des valeurs de rachat, l'infinite banking, les stratégies fiscales, les comptes de dividendes en capital. Oui, ça existe. Et oui, dans certains cas, l'assurance vie corporative peut être un outil très puissant. Mais c'est pas la première étape. Donc, avant de parler d'une stratégie avancée de planification financière avec de l'assurance vie dans une incorporation, il faut vraiment d'abord commencer avec les bases que j'ai énumérées plus tôt. Est-ce que le revenu personnel est protégé? Est-ce que l'entreprise peut survivre à une invalidité? Est-ce que la convention d'actionnaire est faite? Puis est-ce qu'elle est protégée? Est-ce que les personnes clés sont protégées? Oui, là, parfait. Là, on peut passer à la prochaine étape, parler des stratégies plus avancées. Donc, en gros, une assurance vie corporative peut permettre d'intégrer un besoin d'assurance avec une stratégie d'épargne ou de gestion de liquidité dans une structure corporative. Certaines polices peuvent avoir des valeurs de rachat, un petit peu comme un placement à l'intérieur d'une police. Ça peut être utilisé dans une stratégie plus long terme, stratégie de retraite selon la structure. Mais sans rentrer dans les détails, c'est ultra important de mettre en place ces stratégies-là adéquatement, que ça soit bien appliqué au sens de la loi. Il y a beaucoup d'avantages qui peuvent être intéressants en lien, entre autres, avec le compte de dividendes en capital, qu'on appelle souvent le fameux CDC, donc avec une prestation d'assurance vie qui est versée à une société, qui peut créer un avantage fiscal important. Mais pour que tout ça fonctionne, il faut que ça soit bien appliqué. Donc, c'est un aspect qui peut être très intéressant dans une stratégie successorale corporative, à condition d'avoir été bien faite.
0: Ouais.
1: Ce qu'il faut retenir aujourd'hui, c'est que si votre conseiller, votre conseillère vous parle d'assurance, après une prise de données complète,

0: Donc, les protections devraient quand même être regardées dans un ordre logique, peuvent être mis en place en même temps, mais l'ordre de priorité, on commence par protéger les revenus, protéger l'entreprise, la convention, et ensuite on utilise les excédents pour planifier la retraite.
1: Excellent. Un gros merci, Cynthia Laventure de Groupe Financier Symbiose. Si les gens veulent rentrer en communication avec toi, on procède de quelle façon?
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1: Excellent. Merci à toi. On se parle mardi prochain à 8h15. Passe une belle journée.
0: Merci beaucoup, Stéphane. Bonne journée à toi.
1: Merci, bye-bye. C'était Cynthia Laventure. Nous autres, eh bien, c'est déjà le mot de la fin. Merci également à Sylvie Pépin pour la chronique de psychologie. Merci à Cynthia Laventure, groupe financier Symbiose. Et également, merci à l'information à Louis-Martin Nicole et au sport, Carl Collin, dans quelques instants. Il est là, il est prêt comme un seul homme, Robert Arcand. Bye tout le monde, à demain.

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0: Janis, oh Janis, Janis Joplin, 1971. À chaque fois, je frémis. Lui aussi, cet homme est âgé de 76. Il s'en va sur ses 77. Bon, il est dans ton taxi, mais il a fait d'autres choses en vie. Si on pouvait donner du temps pour raconter l'histoire de sa vie, il y en a peu d'eux comme lui. Il est un exemplaire unique. On a essayé de le cloner. On a lamentablement échoué. Je le déverse dans l'auge populaire pour votre consommation. Mesdames, mesdemoiselles, messieurs et ceux qui sont entre les deux, je vous donne Yvon Gabriel Lucier.
1: Salut, salut.
0: Est-ce que je t'ai bien introduit, mon Yvon?
1: Bien introduit. Hier, on parlait des gens qui... hier, j'arrive avec une cliente à la Banque Royale. Alors, je stationne la voiture, je débarque. Tout à coup, il y a un gros char noir, genre Mercedes, la vitre arrière, la lunette courbée. Là, tu sais, j'ai un char à peu près d'une centaine de mille pièces. La musique au bout, le gars débarque, puis il laisse la musique jouer dans le temps qu'il est parti à la banque.
0: Ah oui.
1: Il y en a des... Hey, t'es pas capable de respecter les gens. Je vais t'en aller chez vous, toi.
0: Hey, il va dire la fin, ils vont. Des Mercedes, des Tesla, des BMW. J'ai vu un Pepsi monumental avec une BM. Il y avait des mufflers Hollywood. Il était fier, il avait l'air d'être, tu sais, c'est pas du monde d'ici, ils viennent d'ailleurs, ils se pensent
1: ben,
0: ici.
1: C'est ça, ils viennent pays. D'ailleurs, pourquoi pas dire où, mais c'est pas loin d'Haïti, là, t'sais.
0: Non, ils viennent d'autres bords, là, d'autres
1: bords. Bon, en tout cas, tout ça pour te dire, je prends sa plaque, il a reculé, il a failli me rentrer dedans, il me prend un pouce, il a arrêté.
0: Ouais, qu'est-ce que ça fait?
1: J'ai pris une photo de sa plaque, là, il est sorti en courant. Je t'ai battu la voiture, un vrai malade mental.
0: Tu t'es battu avec?
1: Hein?
0: Est-ce que tu t'es battu avec lui?
1: Mais je suis pas battu avec, c'est parce que c'est juste un démonstrateur. Il voulait juste faire son imbécile, là. Tu sais, ça m'a tenté de dire, pourquoi tu ne demandes pas l'aide à mourir, l'aide médicale à mourir?
0: Ça, c'est de la rage au volant de ta part et de lui aussi.
1: Alors, j'ai appelé la police. La police, elle m'a donné son numéro d'identification. Et puis, elle dit, si vous voyez votre plaque sur Facebook, mais il dit, appelez-nous, on va aller chercher.
0: Pourquoi tu mets pas sa plaque sur Facebook?
1: Ben non, ben écoute, ça finira plus. Tu sais, je veux dire, tu t'en viens pas ici. Je prends pas le matin, moi, là, puis dis que moi, ben, un man bat combien de fois aujourd'hui?
0: Ouais,
1: là,
0: mais t'sais? C'est ça. Tu sais, on est en 2026. Il y a plus de courtoisie. Il y a plus de civisme. Moi, il y a quelques années, il y avait un F-150 devant moi. Il est venu me couper, puis il m'a fait un droit d'honneur parce que je respectais la limite de vitesse. Là, je regarde, il y avait son camion était à vendre avec son numéro de téléphone. Alors, j'ai pris son numéro, je l'ai appelé pendant un mois à toute heure du jour ou de la nuit, puis je raccrochais.
1: Bon, alors là, il m'a suivi jusqu'au IGA, il n'a pas fait son arrêt obligatoire, il a failli rentrer dans une voiture, puis la femme qui a failli frapper, elle l'a repogné à face au IGA. Elle dit, c'est toi qui es imbécile, tu sais pas vivre, va-t'en donc chez vous. Tu vois la même motette, va-t'en chez vous, tu sais, ben, on est chez nous. T'as vu les deux femmes voilées là, sur Facebook là, qui disent que si la France passe la loi pour les hijabs, on va déménager. Franchement.
2: Attention, Yvon, tu fais du racisme, là.
1: Mais non, mais calique, on n'est plus chez nous, Robert.
2: Ben, ça fait longtemps, j'ai le prou de le dire, il y a 20 ans.
1: Non, moi, je pense que ça a commencé il y a 25 ans, quand le bureau du taxi a commencé à donner des permis de travail. Puis le gars, imagine-toi, le gars, il a payé 2 500 $ pour aller à l'école du taxi, pour apprendre à connaître les connaissances de la ville, et puis parler français, parler anglais. L'anglais aussi est important. Et puis là, il a sorti de l'école, puis quand le bureau de taxi l'arrête, il lui parle en anglais.
0: What?
1: Tu sais, t'as vu dans Griffintown, là, la, la, l'Office de la langue française qui a voulu donner un avertissement parce que il y a 400 lettres d'un mot juif, un mot juif là, qui dit que c'est dégusté un plat.
0: Mazel tov, mazel tov. Moi, c'est incongru, bizarroïde, ce mot-là. Ça veut dire quoi, mazel tov? Félicitations? Non? Oui.
1: Non. Mais le problème, c'est que juste le bas de la rue d'Arthur, au coin de Saint-Séant, Vinette et Charlevoix sur Notre-Dame, ils ont changé le nom du théâtre Corona, Bakerfield. Mais personne n'y a envoyé de lettre à ce gars-là. Puis dans le restaurant, juste à côté, le Griffintown, tu sais, le Delilah Burgundy. Hey, France, man.
0: Delilah Burgundy, la type.
1: Ben oui, la petite Bourgogne, tu sais, je veux dire.
0: Yvon, as-tu vu le Wallaby?
1: Non.
0: Il n'y a pas dans sa rue. Le kangourou,
1: Oui, c'est sauvé. C'était malade, ça.
0: Tu l'as vu, le wallaby?
1: Ben, moi, mon oncle a essayé d'en pogner une fois. Je te dis qu'il a regretté son geste en maudit. Hein.
0: C'est comme un kangourou, hein, c'est ça?
1: C'est comme un kangourou, mais ses pattes, là, laisse-moi dire que ses pattes arrière, il s'en sert.
0: Ah oui, donne
1: un coup. Il avait tout déchiré de la main. Il y avait plein de sang. Puis il a dit, je ne vais pas à l'hôpital. Il a pris de l'huile à moteur, il a mis ça sur sa main.
0: Bon, mais là, le wallaby est toujours en liberté.
1: Toujours en liberté, puis il va falloir qu'il l'endorme s'il veut le capturer, parce qu'il n'embarquera pas dans une cage. Hein. C'est intelligent, cette affaire-là.
0: Non, mais cette affaire-là, là, ça vient d'industrie. Qu'est-ce que ça fait ici?
1: Non, moi, je pense que c'est sauvé d'un parc d'un zoo, parce qu'il y en avait deux, trois, à un moment donné, dans le bout du parc safari, mais je pense que c'était sauvé de là.
0: Bon. Alors, si quelqu'un le voit, installez un GPS, puis envoyez-le.
1: Oh, non, il ne peut pas installer. C'est pas une chose, ça, là.
0: Non, vous pouvez l'envoyer au Parc Savary ou au zoo de Granby, je ne sais pas. Bon.
1: Non, mais tu sais, premièrement, si tu le vois, tu ne l'approches pas. Tu prends plus, essaie pas d'essayer de le pogner, ça ne marchera pas. C'est lui qui va te pogner.
0: Bon,
1: alors, faut faire en sorte d'appeler une place, la faune. La dernière fois, j'avais appelé la faune parce qu'il y avait eu deux pigeons qui étaient tombés à de mort sur le centre d'achat, le village, à l'île. Et puis, ils ont envoyé les, là. Ils sont venus 8 jours plus tard.
0: J'ai-tu bien compris? Tu as vu deux pigeons qui sont tombés à de mort?
1: Vraiment, ils arrivaient de voler, là. Ils sont stationnés. Et puis, en mettant deux pattes à terre, clics sont morts, les deux.
0: Ouais, ben, dans
1: Alors,
0: mon.
1: J'ai pris une photo, j'ai appelé la faune.
0: Ouais.
1: Et puis, ils ont envoyé les. Ils sont venus, 8 jours après.
0: Ouais, dans mon bout, là, on est envahi par les bernaches. Je parle de bernaches, ça, c'est beau-père, maman et des portées de petits. J'ai compté des petits, il y en avait 12, puis il y avait 4 adultes. Puis ils se promènent dans le gazon. Puis il faut que quelqu'un partout.
1: Oui, mais ils dérangent pas personne. C'est beau des bernaches. Quand à l'hôpital du Glace, là, il doit en avoir 300.
0: Il y en a en temps, bernaches.
1: Ben oui.
0: Bon, ben Yvon, on a empiété sur le temps. Stéphane a empiété sur mon temps. Je vais lui envoyer une facture. Et puis on va remettre ça demain matin à 8h30.
1: Alors, malheureusement, je suis obligé de... Les policiers, là, ils ont un travail à faire.
0: C'est ça.
1: Ils sont pas là pour se faire battre puis se faire insulter.
0: C'est ça.
1: Moi, à Lille, on en voit souvent se faire insulter. Mais tu sais, ils sont... Puis il y en a d'autres, par contre, les policiers qui exagèrent. Tu sais, ils mettent trop de beurre sur le morceau de pain.
0: Ouais.
1: Mais il reste pas moins que... Mon père, il disait, le gars qui est en uniforme, lui, c'est l'autorité.
0: C'est ça, moi aussi.
1: Fait que, va pas dire d'aller sur le yard ou quoi que ce soit. Ouais. Expliquez-vous plus tôt.
0: Non, mais on est en 2026, ça, je pense. Et dans mon temps, là, des années 50, 60, les constables, ils se promenaient à pied. Ils appelaient ça du beat. Ils connaissaient dans des quartiers tout le monde. Ils savaient que Tiku Arcan, il restait au 28-65 Goyer, appartement 25. Ils savaient que Rabinovich, il restait là. Les Roussis étaient là. Ils connaissaient tout le monde. Quand on revient, une police, on allait jaser avec. On échangeait. Puis il y avait des boîtes bleues à tous les coins de rue au cas où il y aurait une urgence. T'appeler direct. Alors, c'est peut-être une question de formation. Aujourd'hui, les policiers sont habillés comme des militaires. T'as peur en les voyant.
1: C'est sûr que j'ai vu des choses, j'ai pris des photos de quelqu'un, deux policiers qui avaient fait quelque chose de pas trop catholique. J'ai pris des photos, je les retrouve plus. Mais ça avait la peine de dénoncer ça. Puis quand j'ai vu la femme au la pharmacie Jean Coutu, j'ai dit, « Hey, madame, c'est-tu vous qui avez eu des problèmes là, deux semaines avec... » Elle dit, « Parle-moi-en pas. » Elle dit, « Je passe à cause, ça m'a coûté 800$. Pour lui, elle était accusée à 82 ans de brutalité policière.
0: Non. Hey, ouais. C'est, je pense
1: que... Si je trouverais les photos, là, ça ferait jaser en... Ces deux policiers-là, elle a une femme police qui mesure à peu près 3 pieds et 4, elle a un derrière deux comme deux autobus. Mais elle, quand elle va sur le BC, c'est pas le siège, tu vois pas. C'est le BC au complet.
0: Yvon, c'est une question de formation. Je pense
1: que. Oui, mais il travaille encore sur le Sainte-Catherine. Et même tout le monde s'y s'ennuie quand il est voyé. Oh là là.
0: Yvon, c'est une question de formation. À Nicolet, il doit avoir un volet psychologie. C'est ça.
1: Oh non, non, Nicolas, c'est les policiers qui sortent de là, là, ils sont tous formés, puis, tu sais, je veux dire, t'arrives dans une réalité d'un autre pays, dans ton pays, c'est ça le problème, Robert.
0: Ouais. En tout cas, c'est un dossier, depuis que le monde est monde, les services policiers...
1: Non, pas depuis le monde est monde, ça fait 25 ans que ça dure comme ça.
0: Non, non,
1: mais... quand tu dis, là, hein, que le gouvernement a fermé le bureau du Sénat, il l'a pas juste fermé temporairement. Ouais. Il l'a fermé, éliminé, parce qu'il ne faisait pas le job.
0: Oui, mais il y a une chose...
1: J'avais dit à M. Hévé, l'inspecteur, « Monsieur, vous allez manquer de francophones. »
0: Oui, c'est ça.
1: Il nous passait à toutes les fois qu'il y a 8 chars sur le poste d'attente. Il demande à moi mes papiers. « Whoop, il s'en va, vous allez où? » Ils ont s'en va. On a arrêté un aujourd'hui. Eh bien, c'est Paul.
0: En tout cas, qu'est-ce que tu veux qu'on fasse? C'est la réalité. Il faut faire avec.
1: Ben non, mais il y a une réalité. Mais là, ça veut-tu dire que je vais rester chez nous parce qu'il y a des baveux qui mettent la musique? Il y a un gars qui vient chercher deux cafés, là. Il stationne son gros camion Ram. Hein? Aux handicapés, il n'y a pas de plaque d'handicap, pas d'handicap de pancarte. Il va chercher 3 cafés Starbucks. Le véhicule, il fonctionne en marche 1 heure de temps.
0: Ben ouais, c'est ça. J'ai déjà vu ça. Qu'est-ce que tu veux qu'on
1: fasse?
0: Quand
1: j'appelle la police, il me dit, appelez la chose pour le stationnement. Le stationnement, il dit, appelez la police. Hey, branchez-vous, cibole.
0: Non, envoyez un towing. Ils vont être chaleux, bataille.
1: Non, mais c'est vrai, on n'est plus chez nous.
0: Ça me dérange pas, ça.
1: Toi, ça te dérange pas, mais moi, ça me dérange parce que ma cliente qui était dans ma voiture hier, elle était pas bacaisse, elle voulait pas débarquer. J'étais obligé de débarquer de la voiture, j'ai ouvert la porte, puis quasiment pogné par le bras. Ah ouais, elle va faire des commissions.
0: Comment ça?
1: Elle avait peur.
0: À peur
1: elle
0: de
1: pensait
0: quoi?
1: Qu'il était pour me battre, le gars. J'ai une calvaire.
0: Oh, t'avais une cliente dans ta voiture quand l'autre avait la rage au volant, tu comprends?
1: Ben, elle est rentrée à la Banque Royale. Elle est allée chercher de l'argent. Quand il est revenu, lui, il est sorti en courant, vrai malade, parce qu'il m'a vu prendre sa plaque. Tu comprends?
0: Ouais, ça, c'est ce que ça prend. Ça prend des policiers à pied. Il n'y en a pas de...
1: Ben, il n'y en a pas de sur le beat. Ça serait bon, 3-4 cadets, là.
0: À pied.
1: C'est l'autorité, ça, ouais, les cadets.
0: Ouais, il faut qu'ils se promènent à pied.
1: Policiers.
0: Comme dans le bon vieux temps, à pied. C'est bien, bien, Yvon. Faut que je te laisse. Le temps est écoulé. On va remettre ça demain matin, même heure, même poste.
1: Alors, tu as vu l'affiche de première page du Journal de Montréal? En anglais. c'est nous autres les racistes. Hey, faudrait peut-être que tu saches, tu aurais mis ta pancarte en français. Il y a 89% de francophones au Québec. On est encore, pour le moment, on sera peut-être pas là longtemps, mais excusez-nous si on se trompe, mais mettez-nous pas droit au rang.
0: Es-tu correct, là? Bois un verre d'eau. Bois-tu beaucoup d'eau, toi,
1: Nadine? Non, j'ai pas pris mes pilules aujourd'hui. Ça va très bien.
0: Prends tes pilules, bois beaucoup d'eau, ça va replacer ton cerveau.
1: Bon, ben c'est bien beau, je vais faire ça. Je vais faire 3-4 tours à l'entour de la voiture.
0: Parfait, on va en parler demain matin.
1: Ben OK, merci beaucoup, bonne journée.
0: Ça me fait plaisir, Yvon, à demain.
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0: Richard Séguin a pas assez d'une vie. Il a une double vie. On n'a pas assez d'une seule vie pour faire tout ce qu'on voudrait faire. Hein. Les aînés vous diront, oh, moi j'aurais aimé ça être si, si ça. Mais une fois à l'autre bord, hein, on revient sur Terre, on a une autre vie. Le saviez-vous? Oui, 3800 cerveaux sont conservés dans un laboratoire montréalais. C'est unique au pays. Hein. Le cerveau du joueur de hockey Claude Demieux a été remis à une banque semblable aux États-Unis. Et la plus grande banque de cerveaux au Canada est à l'Institut Douglas à Montréal. Ça a permis de faire des études sur plusieurs maladies comme l'Alzheimer, le Parkinson, mais aussi en encéphalopathie. Incapable de prononcer, je suis certain qu'à la banque de cerveau, ils ne voudront pas le cerveau d'Arcan.
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3: D'abord au tennis, au tournoi de Hall et du Queen's Club, Félix Auger-Aliassime et Denis Shapovalov ont tous les deux réussi leur entrée en scène. Auger-Aliassime a pris la mesure du Portugais Nuno Borges au premier tour du tournoi sur gazon de Hall. Pour sa part, Shapovalov a lutté pendant 2h18 avant de venir à bout du 147e joueur mondial, le Britannique Jack Pennington-Jones, en 3 manches au premier tour du tournoi du Queen's Club en banlieue de Londres. Au basketball, les Bulls de Chicago seraient sur le point d'embaucher Thiago Splitter, l'entraîneur-chef par intérim des Trailblazers de Portland, comme leur prochain entraîneur-chef, c'est ce qu'a déclaré lundi à l'Associated Press, une source qui est proche du dossier. Au hockey dans la Ligue canadienne, l'attaquant québécois des Saguenayens de Chicoutimi, Maxime Massé, a rejoint un groupe exclusif de joueurs, parmi lesquels se trouvent notamment Sidney Crosby et Alexis Lafrenière. Il a été nommé le joueur de l'année dans la Ligue canadienne de hockey. Et finalement, au baseball, on surveille aujourd'hui en action à 18h45 les Blue Jays de Toronto qui vont affronter les Red Sox de Boston. CNV Sport à la première minute de l'heure.

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Frankie Valli, Four Seasons. Stay. 1963.

des années 60, Frankie Valli et les Four Seasons. Stay! Tout l'été, vous allez avoir des chansons des années 50, 60, 70, 80, 90. Et le temps passe vite. Je me souviens, en 1967, oui, elle était venue à mon premier mariage avec Gisèle. Je parle de Danielle Ouimet. Oui, c'est sa fête aujourd'hui. Danielle, 79 ans. Wow! Hey, ça passe vite. J'ai connu, elle devait avoir le même âge que ma première épouse. Les années passent. Elle était la première à se montrer nue, en costume d'Ève au cinéma dans Valérie. Moi, j'ai été le premier homme. C'est la faute à Danielle si j'ai fait ça. J'ai dit, hey, c'est être en costume d'Ève. Moi, je vais me montrer en costume d'Adam, et j'ai fait le film après-ski. On passait en programme double. Si vous voulez voir sur YouTube, il y a une catégorie « Film québécois ». Voyez Daniel d'abord, c'est plus beau, c'est plus intéressant. Verrez ensuite. Voyez votre sympathique animateur flambant nu dans après-ski. Bonne fête, Daniel. Que de souvenirs. Eh, Seigneur, elle est célibataire, je crois. Je suis pas sûr. Elle cache sa vie intime, mais elle est toujours le fun. On l'a reçu ici dernièrement. Et ça, c'est un exemple. Pourquoi on ne la voit pas à la télévision? Elle a fait une belle carrière d'animatrice à la radio. Elle est bonne. Puis, tu l'écoutes, tu penses pas parler à une femme de 79 ans. Là. Elle a la jeunesse éternelle. Pareil comme moi. Bonne fête, Daniel. J'embrasse.

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Hey, c'est beau, hein? Mascarada, on n'entend pas ça du port. Et j'offre cette chanson à Daniel Ouimet, où c'est l'anniversaire aujourd'hui. Elle a seulement 79 ans, un trésor non réclamé. Et aussi, vous souvenez-vous de Johnny Farago? J'ai une photo dans ma chambre, je l'ai posée dans un cadre, et chaque fois je quitte. OK, on va essayer de en être à rien. Il est décédé, je suis allé à ses funérailles à l'église de la Visitation. Il aurait aujourd'hui, Johnny Fargo, 81 ans. On se souvient de sa carrière. Il était le premier imitateur d'Elvis.

0: Au chant des mouettes, du vent, de la mer et du sable, les Shangri-Las, remember, c'était en 1965.
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2: Bonjour à tous, voici ce que l'on surveille pour vous dans l'actualité. Crise à Montréal-Nord, une manifestation a eu lieu hier soir devant le poste 39 du SPVM afin de dénoncer le racisme policier. Bell Canada va supprimer plus de 700 emplois. Et l'armée américaine indique que 8 personnes étaient à bord du bombardier qui s'est écrasé lundi en Californie, peu après son décollage. Et au sport au baseball, en action ce soir, les Blue Jays contre les Red Sox de Boston. Plus détaillé d'autres nouvelles dans une trentaine de minutes.
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0: Quelle belle vie, hein, cette belle chanson. On est l'artisan de son bonheur et l'artisan de son malheur. 1966, Donovan.
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4: Les prévisions du temps pour Montréal et la grande région métropolitaine aujourd'hui, mardi. C'est un ciel généralement ensoleillé qui est prévu tout au cours des prochaines heures. Les vents sont légers à modérés, 20 à 40 km à l'heure. Maximum prévu de 25 degrés pour aujourd'hui. Le ciel sera bien dégagé pour ce soir et cette nuit, avec un minimum de 15 degrés la nuit prochaine. Un ciel plutôt nuageux pour demain, mercredi, maximum de 25. On pourrait avoir de la pluie jeudi avec 22 degrés. Il y a également des averses possibles en ce moment pour vendredi avec un maximum de 20. Et un aperçu pour samedi, des averses maximum 18. CNV Météo à la 30e minute de l'heure.

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1: C'est lui, le vrai. Oui. Hey, faut que je vous raconte, hier, j'ai passé un test pour mes oreilles. Tu sais, on dit que la rançour, la quoi donc, la rançour. Non, j'ai passé un test et j'aurais porté des appareils dans mes oreilles. Oui, c'est gratis. En autant que tu as 65 ans et plus, le gouvernement te laisse choisir tes appareils, tu mets ça dans tes oreilles. Rock et belles oreilles. J'ai un Français de France ici. Marc Lavoine, le connaissez-vous? Il faisait des annonces pour les céréales d'avoine Quaker Oats. Marc Lavoine. Un Français de France qui a sorti ça en 85. Oh, tu sais, en France, on dit le docteur, hein? On dit le tercier, on anglicise, on dit le parking. Le parking, c'est le stationnement. En France, les parkings, ils sont souterrains la plupart. Les gens n'ont pas nécessairement toutes des voitures. Ils se promènent la baguette en dessous du bras et le saucisson en dessous de nos bras et le pinot. J'ai bien aimé quand je suis allé en France. J'ai vu l'ASC de Triomphe, la tour à Fiel, les petites filles de Picard qui couraient après moi sur la rue. J'ai allé au vu, assez quelque chose. Un Français, quand il vient à Montréal, il regarde des pancarte de stationnement. Ça prend un doctorat, un cours classique. Là, tu regardes la pancarte, tel jour, d'autre bord, par-ci, par-là. Pis... Moi, j'ai reçu, ben, c'est pas des Français, c'est des Belges. Oui, je suis un Belge d'origine allemand et iroquois du côté de mon père. Alors, vous voyez le mélange, le cocktail. Alors, les Français, la dame me disait qu'il y avait beaucoup de contraventions. Elle disait, oh, j'ai une étiquette. Non, écoute, enfoiré, dis contravention. Tout ça pour présenter le stationnement des anges. À la française, on dit le parking des anges.

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0: il y avait une mode. Il y avait les Surfaris, il y avait Dwayne Eddy, il y avait beaucoup d'instrumentaux ou d'instrumentales qui tournaient. Quelques trucs pour l'été. D'abord, ne pas vous exposer inutilement à l'astre qui luit parce qu'il va vous faire du dommage. Oui, quatre trucs pour choisir la bonne crème solaire. Hein. D'abord, le logo de l'Association canadienne des dermatologues. Ça, c'est très important. Ensuite, boire beaucoup d'eau. Souvent, on se ramasse à l'urgence. Oui, c'est très dangereux. On a des vertigos, des étourdissements. On peut même s'évanouir. Une personne peut vivre sans nourriture, mais l'eau, à peine quelques jours, le savez-vous, l'eau joue un rôle important dans toutes les fonctions d'organisme. Il faut en boire juste 6 à 8 verres. En fait, le docteur m'a dit à l'hôpital Sacré-Cœur qu'il faut boire 1,5 litre d'eau par jour pour ne pas avoir de maladie. Indispensable aux fonctions vitales comme les vaisseaux sanguins, l'estomac, les reins qui sont un filtre. L'eau et reins aident aussi à réduire le poids. Soit on est grassette ou grosseau, c'est parce qu'on ne boit pas cette eau. Le cœur, ah là, c'est très important pour la santé cardiovasculaire. La tête, l'eau améliore l'humeur. Ouais, on dit, lui, il a de l'eau dans la tête. Il y en a peut-être pas assez. Hein? Les neurotransmetteurs comme la sérotonine et la dopamine, ça prend des capacités cognitives. Il faut boire de l'eau. C'est ce qu'on m'a dit à l'Institut du cerveau. Avant, j'ai fait don de mes organes. À ma mort, mon cerveau va s'en aller à l'Institut des cerveaux. On m'a demandé la question. « Monsieur Arcan, est-ce que vous buvez beaucoup d'eau? » Oui, je bois 1,5 litre par jour. Faites comme moi. Vous ne pouvez pas vous tromper.
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2: Bonjour à tous, bon mardi, ici Louis Martin-Écourse, bienvenue à notre antenne. D'abord, crise à Montréal-Nord, une manifestation a eu lieu hier soir devant le poste 39 du SPVM afin de dénoncer le racisme policier. L'événement fait suite, bien sûr, aux allégations de racisme qui pèsent contre une équipe de patrouilleurs de Montréal-Nord qui a été démantelée vendredi soir dernier. Les participants ont affirmé être fatigués de devoir dénoncer les mêmes enjeux près de 20 ans après la mort de Freddy Villanueva, ce jeune homme qui a perdu la vie sous les balles d'un policier en 2008. Depuis vendredi, donc, les allégations de racisme dont font l'objet une quinzaine de policiers de Montréal-Nord ont véritablement soulevé l'indignation de la communauté, mais également de groupes de citoyens et de la classe politique. Par ailleurs, toujours de ce côté, le ministre de la Sécurité intérieure du Québec, Yann Lafrenière, va nommer un observateur indépendant afin de suivre les différentes étapes de l'enquête du service de police de la Ville de Montréal en lien avec les allégations de racisme à Montréal-Nord. M. Lafrenière n'écarte pas la possibilité non plus d'ordonner une enquête publique si jamais celle menée par le SPVM ne permettait pas de faire toute la lumière sur les événements. Dans le monde du travail, on a appris que Bell Canada va supprimer près de 700 emplois dans la foulée des changements organisationnels qui ont été entamés l'année dernière. BCE indique que ces suppressions touchent environ 1% de son effectif total, soit 690 postes, dont environ 230 postes syndiqués. L'entreprise précise que la plupart des employés syndiqués concernés se verront proposer des indemnités de départ volontaire. L'armée américaine a indiqué que 8 personnes étaient à bord du bombardier lourd américain de type B-52 qui s'est écrasé lundi en Californie peu après son décollage. L'armée a ajouté que tout laissait à penser malheureusement qu'il n'y avait pas de survivants. Un porte-parole de la base a refusé de fournir davantage d'informations sur les événements. Et sur les marchés boursiers, le principal indice de la Bourse de Toronto a atteint un niveau record durant la séance de lundi, dans la foulée, bien sûr, de l'annonce de l'accord visant à mettre fin à la guerre au Moyen-Orient et à rouvrir le détroit d'Ormuz. L'indice S&P TSX a gagné 338 points pour clôturer à 35 275. Par ailleurs, les principaux indices américains ont également connu une bonne journée lundi. Le Dow Jones a pris 1 %, le S&P 500 1,6 % et le Nasdaq a avancé de 3 %. Et finalement, au sport, au baseball, on surveille aujourd'hui en action à 18h45 les Blue Jays de Toronto qui vont affronter les Red Sox de Boston. Voilà ce qui complète notre bulletin d'information des manchettes CNV à la 45e minute de l'heure.
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1: Oui, c'est lui. Il est encore à radio, dans Vitrine, au Duo Centre Laval, de 8h30 à 11h, du lundi au jeudi. Il y a un nouvel aéroport à Montréal, le saviez-vous? Saint-Hubert, c'est ouvert maintenant. Porter a déménagé de Dorval à Saint-Hubert. Ils n'ont pas juste des avions hélices, des turbos, là. Ils ont maintenant des gros jets et le Porter se développe à un rythme. On souhaite que partout au Québec, on ait une compagnie aérienne. Il y a Pascan qui fait beaucoup de destinations aussi, et je regardais les compagnies qui sont là à Saint-Hubert. Le Québec va être mieux desservi. Ils vont ailleurs aussi, mais dans la province de Québec, là, on va pouvoir aller à Gaspésie, aux Îles-de-la-Madeleine, au Lac-Saint-Jean. Et le coût, on peut y aller en auto si on veut sauver du temps. On met un peu d'argent. Il y a le grain, il n'y a rien qui est gratis dans la vie. On est habitué à avoir tout ici gratuitement. Mais c'est comme ça que ça se passe? Non. Les agents de bord sont très contents, surtout les compagnies qui partent de Saint-Hubert, parce que c'est l'enfer, hein, pour le personnel, les pilotes, les mécaniciens, aller à Dorval avec des travaux qui sont en cours. Alors, on salue les agents de bord, tout le monde qui profite du nouvel aéroport de Saint-Hubert. Je vais aller prendre un avion, là, je vais aller faire un tour. J'en ai parlé à Nicolas Deslauriers. J'ai dit, hey, ça se fait tonne. Ça serait le fun d'avoir une histoire de succès sur Porter ou sur Pascan. Hein? On dirait en désert, ça serait le fun. Je vais aller essayer ça. Faites comme moi. Rendez-vous à l'aéroport Saint-Hubert, prenez un avion.

0: dans la vie, c'est comme ça. Je me souviens de Toulouse, vous vous souvenez de Toulouse aussi, des années vers la fin des années 70-80. Il y avait une émission à Télé Métropole, Toulouse Extra. Arcan faisait les voix en chant et le meneur de foule. Je m'en souviens. C'est bon, hein? Et des agents de bord. Il y avait aussi la version de Diane Dufresne qui rendait hommage aux agents de bord. C'est pas un métier de tout repos, c'est quelque chose. Faut aimer prendre l'avion, en tout cas. Hein? L'avion, aujourd'hui, c'est un peu... c'est très commun. Tout le monde prend l'avion comme on prend l'autobus. Mon père n'a jamais pris l'avion. Mes deux frères avaient pris l'avion. Moi, j'ai pris l'avion comme ça, ça se peut pas. Maintenant, je prends plus l'avion. C'est trop compliqué. Tu vas à l'aéroport, la sécurité. Bon, j'ai assez voyagé. Faut sortir tranquille à un moment donné. Mais ceux qui veulent voyager, allez-y. Hein. Moi, je voyageais avec Brosseau à Rosemère. Rendez-vous là. Et il y a du monde qui voyage. La Coupe du monde, la FIFA, on parlait que ça serait dans la province de Québec, à Montréal, puis finalement, c'est à Toronto. La Coupe du monde est un vecteur de transmission, dit le Journal de Montréal de ce matin. Des millions d'amateurs de soccer vont débarquer en Amérique du Nord durant la FIFA 2027 à Toronto. Les amateurs, mais les athlètes aussi. Les autorités de santé publique ont peur. C'est des microbes, hein, des maladies. La rougeole est dangereuse. L'Ebola, on sait. La dengue préoccupe. Ah oui, c'est propagé en Porto Rico, notamment. La COVID-19, c'est pas fini. Ça revient, c'est une forme différente, oui. Et ensuite, il y a les maladies vénériennes. Des maladies transmises sexuellement. Bon, ben, même s'il y en a qui... La tradition oblige, je sais pas, le culte, le port d'un condom est recommandé en tout temps.
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4: D'abord au tennis, au tournoi de Hall et du Queen's Club, Félix Auger-Aliassime et Denis Shapovalov ont tous les deux réussi leur entrée en scène. Auger-Aliassime a pris la mesure du Portugais Nuno Borges au premier tour du tournoi sur gazon de Hall. Pour sa part, Shapovalov a lutté pendant 2h18 avant de venir à bout du 147e joueur mondial, le Britannique Jack Pennington-Jones, en 3 manches au premier tour du tournoi du Queen's Club en banlieue de Londres. Au basketball, les Bulls de Chicago seraient sur le point d'embaucher Thiago Splitter, l'entraîneur-chef par intérim des Trailblazers de Portland, comme leur prochain entraîneur-chef, c'est ce qu'a déclaré lundi à l'Associated Press, une source qui est proche du dossier. Au hockey dans la Ligue canadienne, l'attaquant québécois des Saguenayens de Chicoutimi, Maxime Massé, a rejoint un groupe exclusif de joueurs, parmi lesquels se trouvent notamment Sidney Crosby et Alexis Lafrenière. Il a été nommé le joueur de l'année dans la Ligue canadienne de hockey. Et finalement, au baseball, on surveille aujourd'hui en action à 18h45 les Blue Jays de Toronto qui vont affronter les Red Sox de Boston. CNV Sport à la première minute de l'heure.

0: Hey, ça fait plaisir à bien du monde, hein? Du monde ordinaire. Surtout à Québec, avec la radio numérique CNV, le AM 940 rentre pas à Québec, mais il rentre pas mal d'endroits. Il y a du monde qui m'appelle de Québec. Alors, on va entendre Stein, Matthew Stone, Everyday People. Ils ont un tramway, finalement. Félicitations, vous avez un tramway. Nous autres, à Montréal, là, on a un métro. Vous autres, vous en avez pas. Vous n'aurez jamais. Oh, je l'ai craqué. J'aime bien le monde de Québec. Oh, oui. Sérieusement, j'ai jamais fait de radio et télévision au Québec parce que je venais de Montréal. C'est vrai, au début des années 60, si tu venais de Montréal, tu étais persona non grata. À Québec. Hey, c'est notre rendez-vous hebdomadaire, à toutes les semaines, à pareille heure, le rendez-vous des aînés. Vous savez, un aîné, là, c'est capable. Ah, moi, je suis un aîné, je suis en radio. Yvon, il a 76 ans, c'est un aîné. Il y a un gars, l'autre jour, il travaille chez Jean Coutu, il a 88, c'est un aîné. Tu sais, t'es aîné le jour où tu fais plus rien, où t'as des pensions du gouvernement, ta pension privée, là, tu sais plus rien, t'es plus dans la société. C'est très, très important d'être actif. Et le centre communautaire, le rendez-vous des aînés, c'est ça qu'ils font. Il y a des gens qui sont là comme bénévoles, il y en a qui travaillent. Et chaque semaine, on la reçoit. Elle est en charge des... Elle est bénévole aussi, Maryse. Bonjour et bienvenue.
1: Bonjour, Robert.
0: De quoi tu nous parles cette semaine?
1: Alors, cette semaine, alors bien entendu, c'est notre Assemblée générale cet après-midi à 13h. Le 19 juin, on a une conférence sur les préarrangements donnés par la coop funéraire du Grand Montréal. Ça, c'est gratuit pour tous. C'est à 13h30. Le 23 juin, il ne faut pas manquer notre dîner-spectacle de la Saint-Jean avec Jean-Pierre Touga, notre guitariste et chanteur. C'est 20$ le billet pour les membres.
0: Il y a un lunch avec ça?
1: Oui, c'est un dîner-spectacle.
0: Ah, ouais.
1: Alors, on va faire un bon dîner.
0: C'est bon.
1: Avec 4 services.
0: OK.
1: Ensuite, il y a la sortie du 26 juin à 119$ qui est la visite des jardins 5 sens avec un dîner sur le site de boîte style boîte à lunch.
0: Ouais.
1: Puis on arrête au magasin de l'abbaye d'Oka.
0: Ah, l'abbaye d'Oka!
1: Ben oui, l'abbaye d'Oka!
0: La trappe d'Oka, le fromage d'Oka. J'allais là quand j'étais jeune. Je faisais des retraites fermées. Je vivais dans le péché, évidemment. Alors, j'aurais me retraité et je vivais dans le 600 pour me faire pardonner. Et ça a marché. Maintenant, je suis un homme idéal.
1: Et comblé.
0: Faudrait le cloner, cet homme-là. C'est mon boss qui dit ça. Nicolas Deslauriers, il dit Arcan, là, c'est un être exceptionnel. Faudrait le cloner. Ça rendrait la vie plus agréable. Merci, boss. OK, Marie.
1: Et maintenant, hier, on a fait la marche pour la bientraitance des aînés. Et Mme Céline Étaillante, notre députée de Laval-des-Rapides à l'Assemblée nationale, m'a informé qu'elle avait fait un témoignage au Salon Rouge de l'Assemblée concernant les 40 ans du rendez-vous des aînés.
0: Ah, c'est bon. On pourrait-tu l'avoir, là, Madame députée, ici, en onde?
1: Il faudrait demander à son attaché presse.
0: Bien, demandez-y, vous, à son attaché de presse.
1: Bien, je peux toujours lui mentionner. De toute manière, je lui avais mentionné que j'en parlerais ce matin
0: de c'est bon.
1: Son elle doit témoignage. Elle doit être sûrement à l'écoute.
0: Merci, OK.
1: Autrement, bien, dans les dernières nouvelles, il y a toujours nos dîners, qui sont le lundi, mercredi, jeudi et vendredi. Les dîners à 8$, 4 services.
0: Oui.
1: Toujours nos activités. Vous êtes le bienvenu. Il y a la friperie.
0: OK.
1: Du rendez-vous qui est ouvert aussi le lundi, mercredi, jeudi et vendredi.
0: Alors, il faut être membre. Ça coûte combien de membres?
1: Pour être membre, ça coûte 20$ pour une année.
0: Bon, c'est pas cher.
1: Et ça donne beaucoup de privilèges. de réduction dans les
0: OK.
1: prix.
0: OK.
1: Alors, nous sommes situés au 10 rue Proulx à Laval-des-Rapides et le téléphone pour nous rejoindre est le 450 667-8836.
0: Vous avez dit dans le banc, on a eu le temps d'écrire, j'ai écrit en même temps.
1: Ben oui, il faut l'écrire parce que quand on le dit trop vite, nos aînés, ils sont pas capables de
0: Bon, mais, vous
1: ramasser le
0: savez,
1: nom.
0: les aînés dont j'en suis, je m'en viens bien sur l'Internet. Avez-vous comment est-ce qu'on appelle ça, une
1: Oui, on
0: adresse
1: a un site
0: Internet?
1: Internet au www.ccrva.org et
0: Ouais.
1: sur Facebook, on peut nous rejoindre au CCRVA Laval.
0: Bon, ben merci, Maryse. À la semaine prochaine.
1: À la semaine prochaine.
0: Et peut-être que les gens à l'écoute vont et aujourd'hui, hein, ou demain peut-être, hein?
1: On est ouvert et très, très inclusif.
0: Et puis, vous souhaitez la bienvenue à tout le monde.
1: À tout le monde, bienvenue chez nous de 50, tous les jeunes de 50 ans et plus.
0: Dont j'en suis. Merci,
1: Oui.
0: Maryse. À la semaine prochaine.
1: À la semaine.

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1: Peut-être bien.
0: Peut-être. Maybe yes, maybe no. Hey, Michel Fugain, hein, ça fait longtemps, ça. Il est rendu qu'à 84. Il y a un nom qui est réapparu dans le décor. Te souviens-tu de Engelbert Humperdinck? Non, on l'appelait Engelbert Plum Pudding. Il a 90 ans. Il est en spectacle à Montréal. C'est fort, hein? Il est un vrai Joël Denis. Moi, ça m'encourage. Je me dis, Arcan, reprends tes vieilles chansons sur mon cheval, un peu de musique et un peu d'amour, fais l'amour et non la guerre, et encore. Moi, je vais peut-être faire la première partie de Engelbert Humperdinck. Si vous avez des troubles à dire, dites Engelbert Humperdinck.
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3: 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Bonjour à tous, voici ce que l'on surveille pour vous dans l'actualité. Crise à Montréal-Nord, une manifestation a eu lieu hier soir devant le poste 39 du SPVM afin de dénoncer le racisme policier. Bell Canada va supprimer plus de 700 emplois et l'armée américaine indique que 8 personnes étaient à bord du bombardier qui s'est écrasé lundi en Californie peu après son décollage. Et au sport au baseball, en action ce soir, les Blue Jays contre les Red Sox de Boston. Plus détaillé d'autres nouvelles dans une trentaine de minutes.
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1: Ah, il faut pas, en été, il faut pas gaspiller l'eau. D'ailleurs, dans la province de Québec, il y a plusieurs municipalités, dont Laval, Montréal, Saint-Eustache, et ainsi de suite. Ils donnent un horaire où on peut arroser. Il y a, croyez-le ou non, des taouins qui lavent l'entrée de cour ou le trottoir devant chez eux avec de l'eau potable. La pluie fait son œuvre. Voilà. Boire de l'eau est essentiel à la santé et aussi pas gaspiller d'eau. L'été, ma femme et moi, ma créature et moi, prenons notre douche à deux afin d'économiser. On fait des économies de l'eau. On ne peut pas dire ça à personne. Fiori Séguin, OAM 940 et CNV.

0: Amélioré Séguin dans, oui, les deux ensemble, 200 nuits à l'œil d'œuvre méconnue de Fiori et Séguin. Est-ce que vous regardez les ébats de l'Assemblée nationale à la télévision? C'est intéressant. C'est du grand théâtre. Ah, oh, c'est bon. Je suis un adepte de ça. On n'aura pas cet été. Il y a des élections à l'automne. Et déjà, on sent des publicités qui sont assez rough, merci. Dures, merci. Les produits défaxés annoncés par Christine et le sandwich moisi représentant la CAQ dans une publicité du Parti québécois ont contribué à grossir la liste des mots interdits. Exemple, bonbons électoraux et pourriture sont à l'index. Il y en a d'autres. Il y en a 428 des mots quand on les députés qui nous représentent sont censés travailler pour nous autres, mais ils s'engueulent entre eux autres. Mon père, il peut faire le tien, moi, pas de suivre, c'est pas ça qu'on veut. On veut que ce soit constructif et non négatif. Les mots interdits sont bonbon, champion, championne, cochonner, complicité, discours de peur, entourloupé, manigance, malveillant, pourriture, truqué, vomi sans odeur, et plusieurs autres. Il y en a 428. Et il en rajoute tous les jours. Oui, Mme Roy, qui dirige les ébats, est en train de perdre ses cheveux. Elle va avoir peut-être vacances cet été, comme nous tous. Ça va faire du bien. Mais à l'automne, oh boy, ça va être un carnaval, parce qu'il y a 5 partis qui vont vouloir s'arracher le vote des Québécoises et des Québécois.
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3: Les prévisions du temps pour Montréal et la grande région métropolitaine aujourd'hui, mardi. C'est un ciel généralement ensoleillé qui est prévu tout au cours des prochaines heures. Les vents sont légers à modérés, 20 à 40 km à l'heure. Maximum prévu de 25 degrés pour aujourd'hui. Le ciel sera bien dégagé pour ce soir et cette nuit, avec un minimum de 15 degrés la nuit prochaine. Un ciel plutôt nuageux pour demain, mercredi, maximum de 25. On pourrait avoir de la pluie jeudi avec 22 degrés. Il y a également des averses possibles en ce moment pour vendredi avec un maximum de 20. Et un aperçu pour samedi, des averses maximum 18. CNV Météo à la 30e minute de l'heure.

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1: D'abord, merci d'être à l'écoute la dernière demi-heure. Avant de commencer à parler, je me dis quelque chose. Le mariage, c'est pour le meilleur et pour le pire, et c'est pour toute la vie. J'ai une chanson qui convient aux futurs mariés cet été, ce printemps, cet automne, cette année. Les Righteous Brothers, Ebb Tide, 1965.

Le parfait exemple d'un grand classique qu'on entend CNV et OAM 940, Ebb Tide des Righteous Brothers. TV, I love you, 1963, les Ronettes.

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1: Bonjour à tous, bon mardi, ici Louis Martin-Écourse, bienvenue à notre antenne. D'abord, crise à Montréal-Nord, une manifestation a eu lieu hier soir devant le poste 39 du SPVM afin de dénoncer le racisme policier. L'événement fait suite, bien sûr, aux allégations de racisme qui pèsent contre une équipe de patrouilleurs de Montréal-Nord qui a été démantelée vendredi soir dernier. Les participants ont affirmé être fatigués de devoir dénoncer les mêmes enjeux près de 20 ans après la mort de Freddy Villanueva, ce jeune homme qui a perdu la vie sous les balles d'un policier en 2008. Depuis vendredi, donc, les allégations de racisme dont font l'objet une quinzaine de policiers de Montréal-Nord ont véritablement soulevé l'indignation de la communauté, mais également de groupes de citoyens et de la classe politique. Par ailleurs, toujours de ce côté, le ministre de la Sécurité intérieure du Québec, Yann Lafrenière, va nommer un observateur indépendant afin de suivre les différentes étapes de l'enquête du service de police de la Ville de Montréal en lien avec les allégations de racisme à Montréal-Nord. M. Lafrenière n'écarte pas la possibilité non plus d'ordonner une enquête publique si jamais celle menée par le SPVM ne permettait pas de faire toute la lumière sur les événements. Dans le monde du travail, on a appris que Bell Canada va supprimer près de 700 emplois dans la foulée des changements organisationnels qui ont été entamés l'année dernière. BCE indique que ces suppressions touchent environ 1 % de son effectif total, soit 690 postes, dont environ 230 postes syndiqués. L'entreprise précise que la plupart des employés syndiqués concernés se verront proposer des indemnités de départ volontaire. L'armée américaine a indiqué que 8 personnes étaient à bord du bombardier lourd américain de type B-52 qui s'est écrasé lundi en Californie peu après son décollage. L'armée a ajouté que tout laissait à penser, malheureusement, qu'il n'y avait pas de survivants. Un porte-parole de la base a refusé de fournir davantage d'informations sur les événements. Et sur les marchés boursiers, le principal indice de la Bourse de Toronto a atteint un niveau record durant la séance de lundi, dans la foulée, bien sûr, de l'annonce de l'accord visant à mettre fin à la guerre au Moyen-Orient et à rouvrir le détroit d'Ormuz. L'indice S&P/TSX a gagné 338 points pour clôturer à 35 275. Par ailleurs, les principaux indices américains ont également connu une bonne journée lundi. Le Dow Jones a pris 1 %, le S&P 500 1,6 %. Et le Nasdaq a avancé de 3 %. Et finalement, au sport, au baseball, on surveille aujourd'hui en action à 18h45 les Blue Jays de Toronto qui vont affronter les Red Sox de Boston. Voilà ce qui complète notre bulletin d'information des manchettes CNV à la 45e minute de l'heure.
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grands classiques d'Elton John, beaucoup plus souvent ici, CNV Radio Numérique et AM 940 Rocket Man, c'est un classique. Je reviens demain matin, quelle heure? À 8h30 jusqu'à 11h dans Vitride au Duo Centre Laval. Entre-temps, manquez pas demain matin, Radio Réveil, Stéphane Ducharme. Je vous laisse avec Martine.

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3: D'abord au tennis, au tournoi de Hall et du Queen's Club, Félix Auger-Aliassime et Denis Shapovalov ont tous les deux réussi leur entrée en scène. Auger-Aliassime a pris la mesure du Portugais Nuno Borges au premier tour du tournoi sur gazon de Hall. Pour sa part, Shapovalov a lutté pendant 2h18 avant de venir à bout du 147e joueur mondial, le Britannique Jack Pennington-Jones, en 3 manches au premier tour du tournoi du Queen's Club en banlieue de Londres. Au basketball, les Bulls de Chicago seraient sur le point d'embaucher Thiago Splitter, l'entraîneur-chef par intérim des Trailblazers de Portland, comme leur prochain entraîneur-chef, c'est ce qu'a déclaré lundi à l'Associated Press, une source qui est proche du dossier. Au hockey dans la Ligue canadienne, l'attaquant québécois des Saguenayens de Chicoutimi, Maxime Massé, a rejoint un groupe exclusif de joueurs, parmi lesquels se trouvent notamment Sidney Crosby et Alexis Lafrenière. Il a été nommé le joueur de l'année dans la Ligue canadienne de hockey. Et finalement, au baseball, on surveille aujourd'hui en action à 18h45 les Blue Jays de Toronto qui vont affronter les Red Sox de Boston. CNB Sport à la première minute de l'heure.

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1: Bonjour à tous, voici ce que l'on surveille pour vous dans l'actualité. Crise à Montréal-Nord, une manifestation a eu lieu hier soir devant le poste 39 du SPVM afin de dénoncer le racisme policier. Bell Canada va supprimer plus de 700 emplois et l'armée américaine indique que 8 personnes étaient à bord du bombardier qui s'est écrasé lundi en Californie peu après son décollage. Et au sport, au baseball, en action ce soir, les Blue Jays contre les Red Sox de Boston. Plus détaillé d'autres nouvelles dans une trentaine de minutes.
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0: 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Pour le Grand Montréal, on a un ciel dégagé avec des vents à 20 km/h, des rafales à 40, un maximum de 24. Ce soir et cette nuit, quelques nuages avec des vents à 20 km/h, un minimum de 14 degrés. Demain, mercredi, alternance de soleil et nuages, 30 % de probabilité d'averse en après-midi, un maximum de 24, un humidex à 27. Et pour jeudi, de la pluie, un maximum de 22 degrés. Pour Québec et le bas du fleuve, là aussi, on a alternance de soleil et de nuages, 40 % de probabilité d'averse en après-midi avec des vents à 20 km/h, un maximum de 22 degrés, un humidex à 25. Ce soir et cette nuit, partiellement nuageux, 40 % de probabilité d'averse ce soir et risque d'un orage. Dégagement au cours de la nuit, vent d'ouest à 20 km/h devenant léger ce soir, un minimum de 11. Demain, mercredi, ensoleillé le matin, alternance de soleil et de nuages avec 40 % de probabilité d'averse en après-midi. Risque d'orage également. Des vents à 20 km/h, maximum de 25, un humidex à 28. Et pour jeudi, de la pluie, un maximum de 19. 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CNV Météo, à la 30e minute de l'heure.

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1: Aujourd'hui, mardi 16 juin, bonjour à tous, voici vos informations. Quelques centaines de citoyens ont défilé paisiblement et de façon ordonnée hier soir à Montréal-Nord afin de dénoncer ce qu'ils qualifient de racisme policier. Les manifestants s'étaient rassemblés devant le poste de quartier 39 au cœur d'une controverse qui suscite de vives réactions partout au Québec depuis quelques jours. De graves accusations de comportement raciste visent une équipe de policiers de ce poste, laquelle a été démantelée vendredi dernier par la direction du service de police de la ville de Montréal. Le cortège a emprunté les boulevards Henri Bourassa et Langelier sous les encouragements de nombreux automobilistes et résidents qui manifestaient leur appui depuis leur balcon. Tout au long du parcours, des slogans réclamant davantage de justice sociale et dénonçant certaines pratiques policières ont été scandés. Plusieurs participants ont affirmé être découragés de devoir encore revendiquer des changements près de 20 ans après la mort de Freddy Villanueva, tué lors d'une intervention policière en 2008. À l'international, le président ukrainien Volodymyr Zelensky est arrivé ce matin au sommet du G7 en France avec l'espoir que les récentes avancées diplomatiques au Moyen-Orient permettent de ramener l'attention internationale sur la guerre en Ukraine. Il a brièvement échangé avec le président américain Donald Trump avant qu'une rencontre plus approfondie entre les deux dirigeants soit prévue plus tard dans la journée. À l'issue de ce premier contact, Donald Trump a déclaré qu'il croyait qu'un accord avec la Russie devait éventuellement être conclu.
2: Look, Russia should make a deal. Russia's lost tremendous amounts of people, and so is Ukraine. Last month, they lost 35,000 soldiers between the two.
1: Et parallèlement, le premier ministre Mark Carney a annoncé aujourd'hui de nouvelles sanctions contre la Russie lors d'une conférence de presse tenue aux côtés de Volodymyr Zelensky. Le Canada cible désormais près de 160 entités associées à la flotte fantôme utilisée par Moscou pour transporter du pétrole et d'autres marchandises sous de faux pavillons afin de contourner les sanctions internationales. Selon M. Carney, ces nouvelles mesures touchent non seulement les activités maritimes clandestines de la Russie, mais également ses revenus énergétiques et son industrie militaire. Aux États-Unis, selon une enquête publiée par le Washington Post, la gigantesque salle de bal que Donald Trump fait construire à la Maison-Blanche pourrait finalement coûter jusqu'à 600 millions de dollars. Une partie importante de la facture serait assumée par les contribuables américains, contrairement aux affirmations du président qui avait obtenu que le projet serait financé essentiellement par des fonds privés. Initialement évalué à 200 millions de dollars, puis à 400 millions, le projet a continué de prendre de l'ampleur. Donald Trump l'avait présenté en janvier comme un véritable cadeau destiné aux États-Unis. Scène artistique, l'auteur-compositeur-interprète Plume la Traverse est reconnu depuis plus d'un demi-siècle pour sa contribution à la chanson québécoise, mais son parcours artistique ne se limite pas à la musique.
3: Errer de taverne en taverne à la recherche d'une bouée.
1: Depuis les années 60, il consacre également beaucoup de temps à la peinture et a réalisé des centaines d'œuvres. 25 de ses créations seront présentées du 18 juin au 15 septembre à la Galerie Noire et Rouge. À ses débuts au milieu des années 60, il travaillait comme portraitiste pour une galerie située au Square Victoria. Il portait constamment une plume à son chapeau, ce qui lui a valu le surnom qui l'accompagne encore aujourd'hui. Et au sport au baseball, les Blue Jays de Toronto sont à Boston ce soir face aux Red Sox. CNV Information, à la 45e minute de l'heure.
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2: D'abord au tennis, les légendaires sœurs Serena et Venus Williams feront équipe une fois de plus en double à Wimbledon. Le All England Club a confirmé aujourd'hui leur participation grâce à une invitation spéciale. Cette annonce survient alors que Serena Williams, aujourd'hui âgée de 44 ans, effectue un retour inattendu à la compétition après près de 4 années d'absence. Sa sœur Venus, qui célébrera bientôt son 46e anniversaire, continue pour sa part de jouer de façon occasionnelle. Ensemble, les deux championnes ont remporté 14 titres du Grand Chelem en double, dont 6 à Wimbledon. Au soccer, la sélection iranienne a amorcé sa participation à la Coupe du monde de la FIFA 2026. À Los Angeles, plusieurs centaines d'opposants au régime iranien ont manifesté dans les gradins lors du match opposant l'Iran à la Nouvelle-Zélande. Après plusieurs mois d'incertitude concernant sa présence au tournoi, l'équipe iranienne a finalement disputé sa rencontre d'ouverture qui s'est soldée par un verdict nul de 2-2. De nombreux spectateurs ont brandi le drapeau au lion et au soleil, symbole de liberté, associé à l'Iran d'avant la révolution islamique de 1979. De son côté, Équipe Canada poursuit sa préparation en vue de son affrontement contre le Qatar, prévu jeudi. Les Canadiens ont amorcé leur parcours au Mondial en obtenant un match nul face à la Bosnie-Herzégovine. Ce résultat leur a permis de récolter le tout premier point de leur histoire en Coupe du monde après 3 participations au tournoi. Devant leurs partisans, ils tenteront maintenant de décrocher une première victoire qui se voudra tout autant historique. Formule 1, la ville de Madrid a officiellement inauguré son nouveau circuit baptisé Mad Ring qui accueillera son premier Grand Prix du 11 au 13 septembre prochain. Madrid deviendra ainsi la seule capitale européenne à accueillir une manche du championnat du monde de Formule 1. La capitale espagnole retrouve ainsi la Formule 1 après une absence de 45 ans. Au hockey, la Ligue nationale a officiellement ouvert une enquête concernant Mike Babcock et son départ controversé des Blue Jackets de Columbus en 2023. Les conclusions de cette enquête permettront de déterminer s'il pourra éventuellement effectuer un retour derrière un banc de la Ligue nationale, notamment avec les Oilers d'Edmonton. Mike Babcock avait quitté son poste avant même de diriger un seul match à Columbus après l'apparition d'allégations selon lesquelles il consultait le contenu des téléphones cellulaires de ses joueurs. Enfin, au baseball, les Blue Jays de Toronto sont de passage à Boston ce soir pour y affronter les Red Sox dans une nouvelle série de 3 rencontres. CNV Sport, à la première minute de l'heure.

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1: Aujourd'hui, mardi 16 juin, bonjour à tous, voici vos informations. Quelques centaines de citoyens ont défilé paisiblement et de façon ordonnée hier soir à Montréal-Nord afin de dénoncer ce qu'ils qualifient de racisme policier. Les manifestants s'étaient rassemblés devant le poste de quartier 39 au cœur d'une controverse qui suscite de vives réactions partout au Québec depuis quelques jours. De graves accusations de comportement raciste visent une équipe de policiers de ce poste, laquelle a été démantelée vendredi dernier par la direction du service de police de la ville de Montréal. Le cortège a emprunté les boulevards Henri Bourassa et L'Angelier sous les encouragements de nombreux automobilistes et résidents qui manifestaient leur appui depuis leur balcon. Tout au long du parcours, des slogans réclamant davantage de justice sociale et dénonçant certaines pratiques policières ont été scandés. Plusieurs participants ont affirmé être découragés de devoir encore revendiquer des changements près de 20 ans après la mort de Freddy Villanueva, tué lors d'une intervention policière en 2008. À l'international, le président ukrainien Volodymyr Zelensky est arrivé ce matin au sommet du G7 en France avec l'espoir que les récentes avancées diplomatiques au Moyen-Orient permettent de ramener l'attention internationale sur la guerre en Ukraine. Il a brièvement échangé avec le président américain Donald Trump avant qu'une rencontre plus approfondie entre les deux dirigeants soit prévue plus tard dans la journée. À l'issue de ce premier contact, Donald Trump a déclaré qu'il croyait qu'un accord avec la Russie devait éventuellement être conclu.
2: Look, Russia should make a deal. Russia's lost tremendous amounts of people, and so is Ukraine. Last month, they lost 35,000 soldiers between the two.
1: Et parallèlement, le premier ministre Mark Carney a annoncé aujourd'hui de nouvelles sanctions contre la Russie lors d'une conférence de presse tenue aux côtés de Volodymyr Zelensky. Le Canada cible désormais près de 160 entités associées à la flotte fantôme utilisée par Moscou pour transporter du pétrole et d'autres marchandises sous de faux pavillons afin de contourner les sanctions internationales. Selon M. Carney, ces nouvelles mesures touchent non seulement les activités maritimes clandestines de la Russie, mais également ses revenus énergétiques et son industrie militaire. Aux États-Unis, selon une enquête publiée par le Washington Post, la gigantesque salle de bal que Donald Trump fait construire à la Maison-Blanche pourrait finalement coûter jusqu'à 600 millions de dollars. Une partie importante de la facture serait assumée par les contribuables américains, contrairement aux affirmations du président qui avait obtenu que le projet serait financé essentiellement par des fonds privés. Initialement évalué à 200 millions de dollars, puis à 400 millions, le projet a continué de prendre de l'ampleur. Donald Trump l'avait présenté en janvier comme un véritable cadeau destiné aux États-Unis. Scène artistique, l'auteur-compositeur-interprète Plume la Traverse est reconnu depuis plus d'un demi-siècle pour sa contribution à la chanson québécoise, mais son parcours artistique ne se limite pas à la musique.
3: Erré de taverne en taverne à la recherche d'une bouée.
1: Depuis les années 60, il consacre également beaucoup de temps à la peinture et a réalisé des centaines d'œuvres. 25 de ses créations seront présentées du 18 juin au 15 septembre à la Galerie Noire et Rouge. À ses débuts au milieu des années 60, il travaillait comme portraitiste pour une galerie située au Square Victoria. Il portait constamment une plume à son chapeau, ce qui lui a valu le surnom qui l'accompagne encore aujourd'hui. Et au sport au baseball, les Blue Jays de Toronto sont à Boston ce soir face aux Red Sox. CNV Information, à la 45e minute de l'heure.
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1: D'abord au tennis, les légendaires sœurs Serena et Venus Williams feront équipe une fois de plus en double à Wimbledon. Le All England Club a confirmé aujourd'hui leur participation grâce à une invitation spéciale. Cette annonce survient alors que Serena Williams, aujourd'hui âgée de 44 ans, effectue un retour inattendu à la compétition après près de 4 années d'absence. Sa sœur Venus, qui célébrera bientôt son 46e anniversaire, continue pour sa part de jouer de façon occasionnelle. Ensemble, les deux championnes ont remporté 14 titres du Grand Chelem en double, dont 6 à Wimbledon. Au soccer, la sélection iranienne a amorcé sa participation à la Coupe du monde de la FIFA 2026. À Los Angeles, plusieurs centaines d'opposants au régime iranien ont manifesté dans les gradins lors du match opposant l'Iran à la Nouvelle-Zélande. Après plusieurs mois d'incertitude concernant sa présence au tournoi, l'équipe iranienne a finalement disputé sa rencontre d'ouverture qui s'est soldée par un verdict nul de 2-2. De nombreux spectateurs ont brandi le drapeau au lion et au soleil, symbole de liberté associé à l'Iran d'avant la révolution islamique de 1979. De son côté, Équipe Canada poursuit sa préparation en vue de son affrontement contre le Qatar prévu jeudi. Les Canadiens ont amorcé leur parcours au Mondial en obtenant un match nul face à la Bosnie-Herzégovine. Ce résultat leur a permis de récolter le tout premier point de leur histoire en Coupe du monde après 3 participations au tournoi. Devant leurs partisans, ils tenteront maintenant de décrocher une première victoire qui se voudra tout autant historique. Formule 1, la ville de Madrid a officiellement inauguré son nouveau circuit baptisé Mad Ring qui accueillera son premier Grand Prix du 11 au 13 septembre prochain. Madrid deviendra ainsi la seule capitale européenne à accueillir une manche du championnat du monde de Formule 1. La capitale espagnole retrouve ainsi la Formule 1 après une absence de 45 ans. Au hockey, la Ligue nationale a officiellement ouvert une enquête concernant Mike Babcock et son départ controversé des Blue Jackets de Columbus en 2023. Les conclusions de cette enquête permettront de déterminer s'il pourra éventuellement effectuer un retour derrière un banc de la Ligue nationale, notamment avec les Oilers d'Edmonton. Mike Babcock avait quitté son poste avant même de diriger un seul match à Columbus après l'apparition d'allégations selon lesquelles il consultait le contenu des téléphones cellulaires de ses joueurs. Enfin, au baseball, les Blue Jays de Toronto sont de passage à Boston ce soir pour y affronter les Red Sox dans une nouvelle série de 3 rencontres. CNV Sport, à la première minute de l'heure.

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3: Pour le Grand Montréal, on a un ciel dégagé avec des vents à 20 km/h, des rafales à 40, un maximum de 24. Ce soir et cette nuit, quelques nuages avec des vents à 20 km/h, un minimum de 14 degrés. Demain mercredi, alternance de soleil et nuages, 30% de probabilité d'averse en après-midi, un maximum de 24, un humidex à 27. Et pour jeudi, de la pluie, un maximum de 22 degrés. Pour Québec et le bas du fleuve, là aussi, on a alternance de soleil et de nuages, 40% de probabilité d'averse en après-midi avec des vents à 20 km/h, un maximum de 22 degrés, un humidex à 25. Ce soir et cette nuit, partiellement nuageux, 40% de probabilité d'averse ce soir et risque d'un orage. Dégagement au cours de la nuit, vent d'ouest à 20 km/h devenant léger ce soir, un minimum de 11. Demain mercredi, ensoleillé le matin, alternance de soleil et de nuages avec 40% de probabilité d'averse en après-midi. Risque d'orage également. Et vent à 20 km/h, maximum de 25, un humidex à 28. Et pour jeudi, de la pluie, un maximum de 19. 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CNV Météo, à la 30e minute de l'heure.

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1: 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Bon matin, Sylvie!
2: Mais bon matin!
1: Elle m'a s'ennuyé hier, on ne s'est pas parlé, mais on...
2: Ben oui, c'est ça, là!
1: Ben, c'est fini ce temps-là, hein? Eh oui, mais ben, je suis là aujourd'hui. Et d'ailleurs, Sylvie Pépin pour la chronique psychologie du lundi au jeudi à 6h45 et en rediffusion à 13h30. Et notre sujet psychologie aujourd'hui, c'est comment se souvenir de qui on est. Et c'est une chose qui est très, très, très importante.
2: Ben oui, parce qu'on se souvient souvent pas qui on est.
1: Ouais.
2: C'est qui on est.
1: C'est ça.
2: C'est qui suis-je?
1: C'est ça.
2: Voyons donc, parce qu'on débarque de nos souliers souvent. Hein?
1: Ben, tellement.
2: Et puis, c'est ça qui arrive, c'est que là, on se reconnaît plus. C'est quoi l'essence de moi?
1: Oui.
2: Parce qu'on a tout quelque chose d'unique. On est tous uniques.
1: Mm-hmm.
2: Fait qu'on est comme, c'est très important de se recentrer.
1: Oui.
2: De se souvenir, c'est quoi nos principes, c'est quoi nos valeurs,
1: ouais.
2: C'est comment on voit la vie, c'est quoi nos rêves, c'est quoi, tu sais, puis tout ça.
1: Fait
2: que,
1: c'est vrai.
2: Parce que notre vie, là, c'est une bibliothèque vivante.
1: Oui.
2: Hein?
1: Ouais.
2: C'est carrément ça. Ça bouge tout le temps. Hein?
1: Tout le temps.
2: C'est aussi, on est plein de cheminements. T'as un petit bout de cheminement, après tu finis ton cheminement, t'embarques dans un autre.
1: Ouais.
2: C'est de même, c'est des chapitres de vie.
1: C'est vrai, c'est ça, c'est des chapitres exacts.
2: Ben, c'est fou, là, tu sais, je veux dire, il est épais, notre livre, souvent, vers la fin de la vie, là.
1: Ben oui.
2: Mais même, t'as même pas, ça dépend des gens. Il y a des gens qui vivent des vies pleines.
1: Ouais.
2: Tu sais, il y a beaucoup de changements, beaucoup de mouvements.
1: Mm-hmm.
2: J'en connais plusieurs comme ça. Puis, au lieu d'avoir, tu sais, c'est comme un pamphlet, là.
1: Ouais.
2: Même à très jeune âge. Mm-hmm. Non, ils ont comme déjà une brique.
1: Oui, t'sais? C'est ça, exact.
2: Fait qu'on a toutes nos vies qui sont à nous. Fait que, donc, on est une bibliothèque vivante.
1: Mm-hmm.
2: Puis les souvenirs, là, c'est tellement important.
1: Ah, les souvenirs, ben oui, c'est sûr. C'est ce qui nous garde aussi souvent on sur nos trucs, tu sais, sur plein de sujets. Surtout, des fois, je vois mes enfants, puis je repense à des trucs qui m'est arrivé jeune, des souvenirs, puis qui peuvent vivre un peu dans le même similaire. C'est extraordinaire, là.
2: Ben, c'est parce que c'est important, ça, parce que c'est l'essence de nous-mêmes.
1: Oui.
2: Fait que c'est revivre.
1: Voilà.
2: Tu sais, puis c'est drôle, c'est triste. C'est qu'on fait ça, on regarde un souvenir quand quelqu'un meurt.
1: Ah ouais.
2: On se retourne par en arrière, puis
1: oui.
2: Tu sais, on a des albums, on a toutes sortes d'affaires,
1: ouais.
2: Puis c'est là qu'on s'ennuie, puis on retourne, puis on voit des petits morceaux de papier qui comptaient pas dans le temps, puis là,
1: ouais.
2: Ben, c'est comme wow.
1: Ouais, ouais, ouais.
2: Tu sais, fait qu'on on a beaucoup, beaucoup à vivre dans la vie, tu sais, puis nos souvenirs, ça nous appartient, puis ça fait partie de nous,
1: mm-hmm.
2: de notre ADN.
1: Oui, c'est vrai.
2: Tu sais, les souvenirs, c'est comme laisser une lumière allumée, tu sais.
1: Ouais.
2: De tout qui tu es, tu sais, parce qu'on dirait qu'on s'éteint beaucoup,
1: ouais.
2: beaucoup en vieillissant.
1: Ben oui.
2: On oublie qui on est, on oublie la beauté de qui on est.
1: Ouais.
2: On oublie que, tu sais, c'est pas ça qu'on aime, c'est ça. C'est pas là que je veux m'en aller, c'est là. Parce qu'on est influencé.
1: Ben
2: on
1: oui.
2: On est influencé par toutes les choses qui se passent dans notre vie.
1: C'est vrai.
2: Des choses qu'on n'a pas demandé à vivre.
1: Non, exact. Exact.
2: Il n'y a pas d'hasard.
1: Non,
2: comment parler ça?
1: Ben oui, c'est ça. Il n'y a pas d'hasard. La vie, exactement. Mais c'est drôle parce que tu parlais tantôt des albums photos. Tu sais, c'est tout sur nos téléphones cellulaires. Mais quand mon père est décédé, il a fallu que je prenne toutes les photos. J'ai toutes sorti les albums. Ma mère m'a donné ça. J'en avais à peu près 12 albums avec moi.
2: Wow.
1: Et là, tu fais le tour de ça et c'est drôle parce que des fois, tu vois une photo. Tu te rappelles exactement de ce moment-là, ou à peu près, on se rappelle de l'ambiance, même de l'odeur de la maison, où ce qu'on était, ou tu sais, des trucs
2: oui.
1: qui nous gardent, qui nous rappellent un moment, on dirait qu'on revient

0: tu sais, de nos parents aussi, deviennent de nos ancêtres. C'est pas simple comme ça, là.
1: C'est ça, exact.
0: Fait que, puis si on dirait qu'on réalise ça seulement quand on parle quelqu'un comme un parent.
1: Ben oui, c'est sûr.
0: Tu sais, puis notre histoire, là, elle mérite d'être racontée,
1: oui.
0: Vraiment, là.
1: Oui.
0: Puis avec nos enfants, le transmettre. Mais on dirait qu'ils veulent pas savoir trop de qu'est-ce qui s'est passé quand ils étaient jeunes.
1: Oui, non, c'est ça. Mais c'est parce que, tu sais, c'est souvent là que, parce qu'on pense que c'est du acquis souvent, tu sais, sont là, mais à un moment donné, il arrive ce qui arrive, et puis là, ben, on se rend compte que de plein d'affaires, là, c'est là que l'hamster revient, puis que là, on repense à tout ce qui est arrivé, on défile ça rapidement, là, puis on fait comme, OK, tu sais.
0: Hey, ça déroule rapidement, hein, c'est exactement ça.
1: Ouais.
0: Tu sais, fait que, tu sais, il faut prendre soin de sa mémoire.
1: Oui.
0: Parce qu'on oublie.
1: Mais
0: ça n'a pas disparu. C'est qu'on a comme mis ça en dormant.
1: Ouais.
0: C'est
1: en mode veille.
0: Ça dort à l'intérieur de nous. Pis,
1: c'est ça.
0: Puis quand on veut vraiment, on cueille, tu sais. Tu cueilles quelque chose de ta mémoire, puis tu dis, ah, c'est ça. C'est comme ça que c'était. Puis je me sens là, comme dans le moment.
1: Ouais.
0: Tu sais, là, quand que je passe, moi, je suis née à Sainte-Dorothée.
1: OK. Hein?
0: Et puis je suis revenue, j'ai fait le 180.
1: Ben oui, c'est vrai.
0: Je suis revenue ici.
1: C'est bien trop vrai.
0: Après avoir vécu à Ottawa, après avoir vécu plein de places, déménagé à peu près 15 fois, mais en tout cas, on n'ira pas là.
1: Ça, c'est dans la même année, ça.
0: Ah oui, c'est ça. Tu te souviens quand je te parlais de Cantley, quand je parlais à Cantley, puis je te disais que les arbres avaient l'air des popsicles.
1: Oui, c'est ça. Dans la même année, tu as déménagé.
0: Des bâtons de popsicles.
1: Oui, je m'en souviens, c'était exactement ça, mais ouais. Puis après ça, t'es revenu ici, à Sainte-Dorothée.
0: Oui, je suis revenue, moi, chez nous.
1: Ben oui.
0: Puis là, moi, je suis la seule de tous les pépins. Hein,
1: okay.
0: Puis on était une gang, là. Il était 12 enfants chez mes parents, mon père.
1: Oh, quand même.
0: Ben, l'affaire, c'est que, tu sais, je suis la seule qui reste à Sainte-Dorothée.
1: Ah oui, OK.
0: C'est bizarre, moi qui ai toujours dit, je m'en vais, je vais
1: aller
0: savoir de Sainte-Dorothée. Blablabla. Tu sais, quand t'as 15 ans, là, tu veux juste t'en aller, là, tu sais.
1: Oui.
0: Mais c'est un héritage précieux, nos souvenirs.
1: Ben oui, puis on revient souvent aux sources aussi avec ça, là.
0: Ben, il faut revenir aux sources. Mm. Parce que c'est qui on est. C'est la source.
1: Oui.
0: C'est là qu'on s'abreuve.
1: Exactement, en plein ça.
0: Puis au lieu de s'abreuver dans Garnotte, là, on pourrait s'abreuver la bonne place. Tu sais, là, on peut se renouer avec notre histoire?
1: Ben oui.
0: Parce que nos passions, nos valeurs, on les perd souvent.
1: Mm-hmm.
0: Sont là, sont à l'intérieur. On peut pas être autrement qu'on est, OK? À la base. Fait que ça veut dire que c'est là. Pourquoi pas les explorer puis retourner là-dedans un petit peu? Là, dire, c'est quoi vraiment une passion? Hello, c'est quoi?
1: C'est ça.
0: Parce qu'on s'en souvient pas.
1: Oui, exact. Mais je pense que quand on devient comme, tu sais, fin, début adulte, jusqu'à, je te dirais, 30, 35 ans à peu près, peut-être que, tu sais, on veut comme changer le monde. On est métro, tu sais, on travaille, là, tu sais, on carrière, tout ça. Puis à un moment donné, en vieillissant, on dirait que, hop là, on revient aux sources plus rapidement que ça nous arrive un matin, on se réveille, puis là, ben, bang, et... Là, c'est ça, on revient à la base.
0: On a soif de ça aussi.
1: Ben, je pense que oui, exactement.
0: Oh, oui. C'est comme ça, la vie, c'est un cycle.
1: Oui.
0: On revient toujours.
1: Oui.
0: Hein? C'est comme la mode. Hein?
1: Ah, ben.
0: C'est la même chose. Tout revient.
1: C'est
0: comme
1: ça.
0: Les pantalons éléphants et tout ça. Là.
1: Ben,
0: c'est tout revenu, ça, là.
1: C'est vrai.
0: Pas éléphant, mais à jambes éléphants. Les pantalons éléphants.
1: Les éléphants sont revenus à la mode, mesdames et messieurs.
0: Ben, oui. Je ne me souviens pas de ça, voyons donc. Faut pratiquer l'introspection.
1: Oui.
0: Hein? Revisiter nos souvenirs d'enfance, puis de dire, je peux-tu prendre ce qui était bon là-dedans, parce qu'il y a toujours quelque chose d'excellent là-dedans.
1: C'est sûr.
0: Qu'est-ce qui est difficile nous forme.
1: Mm-hmm. Hein? Oui.
0: Qu'est-ce qui est rough nous forme.
1: Voilà.
0: Sans qu'on le sache. Puis là, tu as cette force-là. Puis c'est la même chose quand on perd quelqu'un, que là, moi, j'apprécie ma force de caractère qui vient de mon père. Tu sais, c'est ça, là.
1: Ouais.
0: Là, tu l'apprécies quand ils sont plus là.
1: C'est vrai. C'est ça.
0: C'est fou. Puis la manière que moi, je vois la vie, ben c'est ça. Là, tu reconnais, là. Parce qu'on est épuisé, hein, dans notre enfance.
1: Ouais.
0: Ça nous a amené là parce que tu parles à quelqu'un que t'aimes.
1: Ben oui.
0: Fait que là, tu sais, t'observes tes émotions. Tu dis, ah, ben, regardons ça. Ben oui, c'est, mon Dieu, c'est pareil comme papa, ça, tu sais, tu dis ça, là.
1: Oui, c'est ça.
0: Tu sais, on peut recentrer nos besoins fondamentaux parce qu'on a oublié c'est quoi nos besoins. Parce que aussi, n'oubliez pas qu'on se fait influencer par différentes relations qu'on a dans notre vie.
1: Ben oui, c'est sûr.
0: On est toujours en train de plier, tu sais. Puis là, ben, à un moment donné, tu plies tellement que tu casses, mais tu ne sais pas que t'es cassé.
1: Ouais.
0: Fait que là, t'embarques dans une relation.

0: tu as oublié tes c'est fondamentalement t'es qui. Puis là, ben, t'embarques d'un pantoufle de l'autre. Puis à un moment donné, tu te réveilles, tu te dis, c'est pas ça mes pantoufles, là. Wow, wow,
1: Non,
0: il y a
1: non,
0: des roches
1: non.
0: dedans, là.
1: Oui, c'est ça. Moi, ils sont pas en fan de texte, les miens.
0: Une chance, parce que tu tomberais sur le derrière. C'était glissant, ça,
1: Ouais, mon Dieu, oui. Exact.
0: hein? Mais c'est tellement important, notre identité.
1: Oui.
0: Tu sais, la profondeur de qui on est.
1: Mais oui.
0: Fait que quand on rentre dans une relation, puis souvent, c'est pas en rentrant, c'est plusieurs années plus tard, c'est là que souvent, on se perd. Faut être authentique. Puis quand on est authentique, on attire, puis on est vrai. Fait qu'il n'y a pas de surprise. On surprend pas nous-mêmes à nous-mêmes de dire, hey, j'ai oublié qui j'étais.
1: Ouais, c'est
0: Non,
1: ça.
0: parce que tu étais authentique tout le long. Tu sais, faut vraiment faire attention quand on s'engage dans n'importe quoi, que ce soit une job, que ce soit avec une personne. Puis, tu sais, de dire, écoute, moi, là, moi, je suis unique. Et puis, revisiter les anciens lieux, tu sais, aller vous visiter, là, tu sais, respirer les odeurs du passé. Faites
1: Ben oui.
0: des choses qui vous rappellent. C'est pour ça que moi, je fais beaucoup de parties de famille.
1: Ah oui, c'est ça. Ben oui.
0: Toute la gang, là,
1: Oui.
0: qui reste,
1: Ouais.
0: là, comme cet été, là, au mois d'août, là, on fait un super party sur le
1: C'est
0: bord de
1: vrai,
0: l'eau chez
1: oui.
0: ma sœur. Et mais c'est une gang, mais
1: Ben
0: parce que
1: oui.
0: moi, j'ai soif de ça.
1: Oui.
0: Hein, on faut échanger avec nos proches, faut, tu sais, échanger les souvenirs. C'est-tu le fun, hein, quand tu rencontres ta famille?
1: Ah,
0: Tu te
1: c'est tellement
0: souviens-tu
1: le. Ben
0: de
1: oui.
0: ça, là?
1: Ah, mon Dieu, puis là, on se rappelle, puis là, on embarque, puis on avait oublié ça, puis l'autre arrive, t'en souviens-tu? Oh oui, c'est vrai. Puis là, ben oui, c'est sûr, c'est le fun. Puis même, souvent, moi, je le fais à l'occasion, quand j'ai du temps, je retourne souvent dans mon patelin, parce que j'étais jeune, tu sais, je visite un peu, puis tu vois, mon Dieu, ça a tellement changé. Ben des fois, il y a des trucs, tu sais, puis là, tu dis, ah oui, je me souviens de ça, puis là, on se rappelle, évidemment, c'est un autre moment, quand on était sur place. Fait que c'est le fun, c'est des beaux souvenirs, puis à garder aussi. De comment de se souvenir de qui qu'on est et de où on vient exactement.
0: Ben oui, mais parce que c'est des trésors précieux, c'est qui on
1: Voilà,
0: est, hein,
1: ben
0: c'est
1: oui.
0: notre ADN. Et puis on tu sais, je veux dire, c'est très, très important.
1: Ouais.
0: On peut pas dénier qui on est.
1: Non.
0: Fait que donc, prenez le temps de vous souvenir des belles choses et puis revenez à la surface
1: Ouais.
0: parce qu'on se perd souvent. Puis c'est pas drôle de se perdre parce que c'est là que la maladie embarque.
1: Ouais.
0: Fait que pensez à vous, puis pensez, puis allez faire un tour dans votre patelin, si ça dépend. Si vous êtes en Europe, ben vous pouvez y aller aussi, là.
1: Oui, c'est
0: Mais
1: ça.
0: pas dans une fin de semaine, c'est un peu rough. Mais allez-y, tu sais, parce que c'est souvent on a des blocages à l'intérieur, puis on ne sait
1: Ouais.
0: pas ça vient de où.
1: Exact.
0: Souvent, c'est parce que on dit bon ben garde, c'est parce que je me suis dénié, tout ça. Donc, c'est important de revivre ça, même prendre un album de photos, puis respirez-la, sentez-la, tu sais,
1: Oui.
0: de jeunesse, puis regardez-la, puis
1: Ouais.
0: ramenez-vous là-dedans.
1: Bien
0: Vous allez
1: certain.
0: voir qu'il y a plein de choses vont revenir à la surface. Vous allez
1: Ouais.
0: dire, hey, ah, là, je comprends pourquoi je suis de même.
1: Ah,
0: C'est aussi simple que ça.
1: c'est ça, exactement. Hey, Sylvie, merci pour cette belle chronique en ce beau mardi. Comment se souvenir de qui on est? Nous autres, on se parle demain, 6h45, et on peut entendre la chronique qu'on vient de faire ce matin à 13h30 cet après-midi.
0: Passez une belle journée ensoleillée.
1: Merci, on va en profiter parce que c'est la dernière de la semaine.
0: Ben, ça a bien l'air que oui. Ben, il n'y aura plus de soleil après.
1: Non, fini. Au moins, il n'y a pas de
0: Il y
1: neige.
0: a
1: Il n'y a pas de neige, c'est la bonne nouvelle. OK. Bye Sylvie, à demain.
0: n'y a pas de pluie
1: Non.
0: verglaçante. Ça va bien.
1: Oui, c'est ça, exact.
0: Pas de gougoune, par
1: Non,
0: exemple.
1: non, non, non, non, pas aujourd'hui. Aujourd'hui, mais pas demain. Bye Sylvie,
0: Aujourd'hui,
1: salut.
0: ben, c'était un peu frais, des gougounes, non?
1: Oui, non, c'est ça. On peut mettre des bas de laine
0: On va mettre les bottines.
1: c'est en plein. Ouais, c'est ça.
0: OK.
1: OK, bye Sylvie, bye-bye.
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3: Aujourd'hui, mardi 16 juin, bonjour à tous, voici vos informations. Quelques centaines de citoyens ont défilé paisiblement et de façon ordonnée hier soir à Montréal-Nord afin de dénoncer ce qu'ils qualifient de racisme policier. Les manifestants s'étaient rassemblés devant le poste de quartier 39 au cœur d'une controverse qui suscite de vives réactions partout au Québec depuis quelques jours. De graves accusations de comportement raciste visent une équipe de policiers de ce poste, laquelle a été démantelée vendredi dernier par la direction du service de police de la ville de Montréal. Le cortège a emprunté les boulevards Henri Bourassa et Langelier sous les encouragements de nombreux automobilistes et résidents qui manifestaient leur appui depuis leur balcon. Tout au long du parcours, des slogans réclamant davantage de justice sociale et dénonçant certaines pratiques policières ont été scandés. Plusieurs participants ont affirmé être découragés de devoir encore revendiquer des changements près de 20 ans après la mort de Freddy Villanueva, tué lors d'une intervention policière en 2008. À l'international, le président ukrainien Volodymyr Zelensky est arrivé ce matin au sommet du G7 en France avec l'espoir que les récentes avancées diplomatiques au Moyen-Orient permettent de ramener l'attention internationale sur la guerre en Ukraine. Il a brièvement échangé avec le président américain Donald Trump avant qu'une rencontre plus approfondie entre les deux dirigeants soit prévue plus tard dans la journée. À l'issue de ce premier contact, Donald Trump a déclaré qu'il croyait qu'un accord avec la Russie devait éventuellement être conclu.
4: Look, Russia should make a deal. Russia's lost tremendous amounts of people, and so is Ukraine. Last month, they lost 35,000 soldiers between the two.
3: Et parallèlement, le premier ministre Mark Carney a annoncé aujourd'hui de nouvelles sanctions contre la Russie lors d'une conférence de presse tenue aux côtés de Volodymyr Zelensky. Le Canada cible désormais près de 160 entités associées à la flotte fantôme utilisée par Moscou pour transporter du pétrole et d'autres marchandises sous de faux pavillons afin de contourner les sanctions internationales. Selon M. Carney, ces nouvelles mesures touchent non seulement les activités maritimes clandestines de la Russie, mais également ses revenus énergétiques et son industrie militaire. Aux États-Unis, selon une enquête publiée par le Washington Post, la gigantesque salle de bal que Donald Trump fait construire à la Maison-Blanche pourrait finalement coûter jusqu'à 600 millions de dollars. Une partie importante de la facture serait assumée par les contribuables américains, contrairement aux affirmations du président qui avait obtenu que le projet serait financé essentiellement par des fonds privés. Initialement évalué à 200 millions de dollars, puis à 400 millions, le projet a continué de prendre de l'ampleur. Donald Trump l'avait présenté en janvier comme un véritable cadeau destiné aux États-Unis. Scène artistique, l'auteur-compositeur-interprète Plume La Traverse est reconnu depuis plus d'un demi-siècle pour sa contribution à la chanson québécoise, mais son parcours artistique ne se limite pas à la musique.
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3: Depuis les années 60, il consacre également beaucoup de temps à la peinture et à réaliser des centaines d'œuvres. 25 de ses créations seront présentées du 18 juin au 15 septembre à la Galerie Noire et Rouge. À ses débuts au milieu des années 60, il travaillait comme portraitiste pour une galerie située au Square Victoria. Il portait constamment une plume à son chapeau, ce qui lui a valu le surnom qui l'accompagne encore aujourd'hui. Et au sport au baseball, les Blue Jays de Toronto sont à Boston ce soir face aux Red Sox. CNV Information, à la 45e minute de l'heure.
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1: D'abord au tennis, les légendaires sœurs Serena et Venus Williams feront équipe une fois de plus en double à Wimbledon. Le All England Club a confirmé aujourd'hui leur participation grâce à une invitation spéciale. Cette annonce survient alors que Serena Williams, aujourd'hui âgée de 44 ans, effectue un retour inattendu à la compétition après près de 4 années d'absence. Sa sœur Venus, qui célébrera bientôt son 46e anniversaire, continue pour sa part de jouer de façon occasionnelle. Ensemble, les deux championnes ont remporté 14 titres du Grand Chelem en double, dont 6 à Wimbledon. Au soccer, la sélection iranienne a amorcé sa participation à la Coupe du monde de la FIFA 2026. À Los Angeles, plusieurs centaines d'opposants au régime iranien ont manifesté dans les gradins lors du match opposant l'Iran à la Nouvelle-Zélande. Après plusieurs mois d'incertitude concernant sa présence au tournoi, l'équipe iranienne a finalement disputé sa rencontre d'ouverture qui s'est soldée par un verdict nul de 2-2. De nombreux spectateurs ont brandi le drapeau au lion et au soleil, symbole de liberté, associé à l'Iran d'avant la révolution islamique de 1979. De son côté, Équipe Canada poursuit sa préparation en vue de son affrontement contre le Qatar, prévu jeudi. Les Canadiens ont amorcé leur parcours au Mondial en obtenant un match nul face à la Bosnie-Herzégovine. Ce résultat leur a permis de récolter le tout premier point de leur histoire en Coupe du monde après 3 participations au tournoi. Devant leurs partisans, ils tenteront maintenant de décrocher une première victoire qui se voudra tout autant historique. Formule 1, la ville de Madrid a officiellement inauguré son nouveau circuit baptisé Mad Ring qui accueillera son premier Grand Prix du 11 au 13 septembre prochain. Madrid deviendra ainsi la seule capitale européenne à accueillir une manche du championnat du monde de Formule 1. La capitale espagnole retrouve ainsi la Formule 1 après une absence de 45 ans. Au hockey, la Ligue nationale a officiellement ouvert une enquête concernant Mike Babcock et son départ controversé des Blue Jackets de Columbus en 2023. Les conclusions de cette enquête permettront de déterminer s'il pourra éventuellement effectuer un retour derrière un banc de la Ligue nationale, notamment avec les Oilers d'Edmonton. Mike Babcock avait quitté son poste avant même de diriger un seul match à Columbus, après l'apparition d'allégations selon lesquelles il consultait le contenu des téléphones cellulaires de ses joueurs. Enfin, au baseball, les Blue Jays de Toronto sont de passage à Boston ce soir pour y affronter les Red Sox dans une nouvelle série de 3 rencontres. CNV Sports, à la première minute de l'heure.

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1: Manifestation contre le racisme policier à Montréal-Nord. Zelensky cherche l'appui du G7. Nouvelle sanction canadienne contre la Russie. Coût grandissant du projet de salle de bal de Trump. Scène artistique exposition des œuvres de Plume La Traverse. Et au sport au tennis, le retour du duo Serena et Venus Williams à Wimbledon. D'autres nouvelles dans une trentaine de minutes.
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1: Pour le Grand Montréal, on a un ciel dégagé avec des vents à 20 km/h, des rafales à 40, un maximum de 24. Ce soir et cette nuit, quelques nuages avec des vents à 20 km/h, un minimum de 14 degrés. Demain, mercredi, alternance de soleil et nuages, 30 % de probabilité d'averse en après-midi, un maximum de 24, un humidex à 27. Et pour jeudi, de la pluie, un maximum de 22 degrés. Pour Québec et le bas du fleuve, là aussi, on a alternance de soleil et de nuages, 40 % de probabilité d'averse en après-midi avec des vents à 20 km/h, un maximum de 22 degrés, un humidex à 25. Ce soir et cette nuit, partiellement nuageux, 40 % de probabilité d'averse ce soir et risque d'un orage. Dégagement au cours de la nuit, vent d'ouest à 20 km/h devenant léger ce soir, un minimum de 11. Demain, mercredi, ensoleillé le matin, alternance de soleil et de nuages avec 40 % de probabilité d'averse en après-midi. Risque d'orage également. Des vents à 20 km/h, maximum de 25, un humidex à 28. Et pour jeudi, de la pluie, un maximum de 19. 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CNV Météo, à la 30e minute de l'heure.

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1: Aujourd'hui, mardi 16 juin, bonne fin de journée, mesdames, messieurs. Voici vos informations. Le gouvernement de la CAQ a renoncé à certains de ses principes et a porté préjudice au système de santé en acceptant d'augmenter l'enveloppe salariale destinée aux médecins sans exiger l'atteinte d'objectifs précis, affirme l'ancien ministre de la Santé, Christian Dubé. Malgré son départ retentissant survenu en décembre dernier, l'ex-ministre déplore que la coalition Avenir Québec n'ait pas réussi à l'issue de ses discussions avec les fédérations médicales à mettre en place une formule permettant d'assurer une prise en charge complète de l'ensemble de la population. On écoute M. Dubé, tel qu'entendu sur RDI.
2: Je pense qu'on a abandonné des principes, de trouver une façon de prendre 100% de la population en charge. Ça, c'est le grand principe qu'on a. Et ce qui me déplaît le plus, c'est que les Québécois ont l'air d'avoir abandonné l'espoir que c'est réglable.
1: Il a également présenté un document de réflexion proposant l'imposition d'un plafond concernant les actes médicaux réalisés à l'extérieur du réseau public de la santé. Par ailleurs, le gouvernement dirigé par Christine Fréchette annonce l'octroi d'une enveloppe supplémentaire de 1 milliard de dollars répartie sur une période de 10 ans afin de soutenir les municipalités dans l'entretien ou le remplacement de leurs infrastructures d'eau arrivées à la fin de leur durée de vie. Près d'une quarantaine de municipalités sont actuellement soumises à un moratoire sur les nouvelles constructions puisqu'elles ont atteint la limite de leur capacité de traitement. Réunis dans le cadre du sommet du G7, les dirigeants espéraient recentrer l'attention de Donald Trump sur la guerre en Ukraine aujourd'hui, deux jours après la conclusion d'un accord préliminaire de paix au Moyen-Orient. Les chefs d'État et de gouvernement ont convenu d'intensifier davantage la pression exercée sur Vladimir Poutine. Donald Trump a rappelé que les deux pays impliqués dans le conflit avaient perdu environ 35 000 soldats au cours du dernier mois. De son côté, le premier ministre canadien Mark Carney a rencontré Vladimir Zelensky afin de lui offrir des assurances et de réaffirmer son soutien.
3: Ukraine will win. It's just a question of time. It's just a question of how much senseless slaughter Russia perpetrates. And what we see today is unity in the G7.
1: Émission emblématique du paysage culturel canadien depuis près de trois quarts de siècle sur les ondes de CBC. Hockey Night in Canada ne reviendra pas sur le réseau public lors de la prochaine saison. L'entente de sous-licence conclue entre Rogers Communications et CBC, qui permettait la diffusion de cette émission, a pris fin à l'issue des séries éliminatoires de la Coupe Stanley. Auparavant, CBC diffusait les rencontres nationales du samedi soir, ainsi que l'ensemble des quatre rondes éliminatoires chaque année. Même si CBC demeure propriétaire de la marque Hockey Night in Canada, ce sera la première fois que cette émission ne sera plus présentée sur les ondes du diffuseur public canadien. Scène artistique afin d'inaugurer sa nouvelle salle de spectacle baptisée la Fonderie 1901, la ville de Shawinigan souhaitait choisir un nom capable de marquer l'imaginaire collectif. Son choix s'est arrêté sur Gene Simmons, le célèbre bassiste et chanteur du mythique groupe Kiss, qui se produira dans la Cité de l'énergie le 14 décembre prochain, accompagné de son Gene Simmons Band. Ce spectacle constituera le tout premier concert officiellement annoncé dans cette nouvelle salle qui ouvrira ses portes à l'automne sur le site historique de la première aluminerie du Canada située à proximité du centre-ville de Shawinigan. Et au sport au baseball, les Blue Jays de Toronto sont à Boston ce soir face aux Red Sox. CNV Information à la 45e minute de l'heure.
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2: D'abord au tennis, les légendaires sœurs Serena et Venus Williams feront équipe une fois de plus en double à Wimbledon. Le All England Club a confirmé aujourd'hui leur participation grâce à une invitation spéciale. Cette annonce survient alors que Serena Williams, aujourd'hui âgée de 44 ans, effectue un retour inattendu à la compétition après près de 4 années d'absence. Sa sœur Venus, qui célébrera bientôt son 46e anniversaire, continue pour sa part de jouer de façon occasionnelle. Ensemble, les deux championnes ont remporté 14 titres du Grand Chelem en double, dont 6 à Wimbledon. Au soccer, la sélection iranienne a amorcé sa participation à la Coupe du monde de la FIFA 2026. À Los Angeles, plusieurs centaines d'opposants au régime iranien ont manifesté dans les gradins lors du match opposant l'Iran à la Nouvelle-Zélande. Après plusieurs mois d'incertitude concernant sa présence au tournoi, l'équipe iranienne a finalement disputé sa rencontre d'ouverture qui s'est soldée par un verdict nul de 2-2. De nombreux spectateurs ont brandi le drapeau au lion et au soleil, symbole de liberté associé à l'Iran d'avant la révolution islamique de 1979. De son côté, Équipe Canada poursuit sa préparation en vue de son affrontement contre le Qatar prévu jeudi. Les Canadiens ont amorcé leur parcours au Mondial en obtenant un match nul face à la Bosnie-Herzégovine. Ce résultat leur a permis de récolter le tout premier point de leur histoire en Coupe du monde après 3 participations au tournoi. Devant leurs partisans, ils tenteront maintenant de décrocher une première victoire qui se voudra tout autant historique. Formule 1, la ville de Madrid a officiellement inauguré son nouveau circuit baptisé Mad Ring qui accueillera son premier Grand Prix du 11 au 13 septembre prochain. Madrid deviendra ainsi la seule capitale européenne à accueillir une manche du championnat du monde de Formule 1. La capitale espagnole retrouve ainsi la Formule 1 après une absence de 45 ans. Au hockey, la Ligue nationale a officiellement ouvert une enquête concernant Mike Babcock et son départ controversé des Blue Jackets de Columbus en 2023. Les conclusions de cette enquête permettront de déterminer s'il pourra éventuellement effectuer un retour derrière un banc de la Ligue nationale, notamment avec les Oilers d'Edmonton. Mike Babcock avait quitté son poste avant même de diriger un seul match à Columbus après l'apparition d'allégations selon lesquelles il consultait le contenu des téléphones cellulaires de ses joueurs. Enfin, au baseball, les Blue Jays de Toronto sont de passage à Boston ce soir pour y affronter les Red Sox dans une nouvelle série de 3 rencontres. 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

0: En 1976, Nadia triomphe à Montréal. 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
1: Critique de Christian Dubé envers la CAQ. Investissement dans les infrastructures d'eau municipales. Pression du G7 sur la Russie et soutien à l'Ukraine. Fin de Hockey Night in Canada, CBC. Le bassiste du groupe Kiss, Gene Simmons, inaugurera la Fonderie 1901, nouvelle salle de spectacle à Shawinigan. Et au sport au tennis, le retour du duo Serena et Venus Williams à Wimbledon. D'autres nouvelles dans une trentaine de minutes.
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3: Pour le Grand Montréal, on a un ciel dégagé avec des vents à 20 km/h, des rafales à 40, un maximum de 24. Ce soir et cette nuit, quelques nuages avec des vents à 20 km/h, un minimum de 14 degrés. Demain mercredi, alternance de soleil et nuages, 30% de probabilité d'averse en après-midi, un maximum de 24, un humidex à 27. Et pour jeudi, de la pluie, un maximum de 22 degrés. Pour Québec et le bas du fleuve, là aussi, on a alternance de soleil et de nuages, 40% de probabilité d'averse en après-midi avec des vents à 20 km/h, un maximum de 22 degrés, un humidex à 25. Ce soir et cette nuit, partiellement nuageux, 40% de probabilité d'averse ce soir et risque d'un orage. Dégagement au cours de la nuit, vent d'ouest à 20 km/h devenant léger ce soir, un minimum de 11. Demain mercredi, ensoleillé le matin, alternance de soleil et de nuages avec 40% de probabilité d'averse en après-midi. Risque d'orage également. Des vents à 20 km/h, maximum de 25, un humidex à 28. Et pour jeudi, de la pluie, un maximum de 19. 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CNV Météo, à la 30e minute de l'heure.

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1: Qui l'eût cru, les Hurricanes qui sont champions, ben plus le temps passait en série, moins on disait qu'il l'eût cru. Écoutez, c'est une équipe qui n'a perdu que 3 fois, qui plus est. Écoute, c'est du jamais vu ou presque. Ça fait toute une différence. Salut mon cher Jean.
2: Salut. Moi, en tout cas, je suis assez content. Tu sais, là, tu vois une vraie équipe sur la patinoire. Tu sais, une équipe qui est bien dirigée, ouais. Un entraîneur qui sait où il s'en va, avec un système de jeu défensif qui fait le malheur d'un paquet d'équipes, sans grosse vedette, là.
1: Sans grosse vedette. Ça, c'est bon pour l'ego, ça.
2: Moi, le rouleau compresseur de cette équipe-là, là, j'en viens pas comment. Tu sais, il y a un journaliste de ESPN, pourtant ESPN n'est pas trop versé dans le hockey. Lui a dit, c'est des magic sticks, des oui. bâtons magiques.
1: C'est vrai.
2: Tu sais, ils font un forechecking intense, mais ils réussissent à suturer la rondelle malgré ou à protéger la rondelle dans toutes les phases, dans les trois parties de la patinoire. En tout cas, on va dire une chose, moi, ils m'ont drôlement impressionné et là, on se rend compte qu'Anderson était blessé, mais c'était un mal pour un bien parce que pas s'il est rentré là-dedans, puis goodbye la visite, en lui, il était intraitable hier.
1: Hey, c'est même étonnant qu'il n'ait pas été choisi pour commencer les séries, Bossy. Tu sais, on s'en parlait ensemble, on s'est dit, pourtant, c'est un gars qui a tellement bien répondu en saison régulière. Puis lui, à un moment donné, il avait été sélectionné sélectionné par les Hurricanes. C'est une belle histoire, Bossy. En même temps, certains vont dire, ouais, ben là, il vient récolter les fruits, mais il a fait une différence en finale, ce gars-là, et pas à peu près.
2: Tout le monde sait que Anderson, par tout ce qui a passé, n'a jamais été dominant.
1: C'est sûr.
2: Écoute, avec les Maple Leafs de Toronto, ça n'a pas valu grand-chose.
1: Mm-hmm.
2: Mais il y avait tellement de faiblesse, ce gars-là, que c'était compensé par la valeur de ses défenseurs.
1: C'est vrai.
2: On le voit, là. Tu sais, les gars comme on a vu à défense, là, les Slavin de ce monde, puis Chatfield, là. Walker, tous les mots, t'as dit bon défenseur.
1: Ça donne un coup de main.
2: Imagine-toi, tu t'en vas sur la route avec Bossy, qui lui avait déjà deux belles victoires dans la poche, là, puis là, la confiance est encore au max. Il a arrêté. Hey, nous dire une chose, là, quand tu regardes la passe que Stone a faite à Reichel dans la face du filet, là, moi je me dis, hey, t'as besoin d'un but. Envoie Stone, lance-la, ce rondelle-là, commence pas à fignoler en avant du filet. Mais c'était un beau travail de passe, oui. Ça c'est clair.
1: Chirurgical.
2: Hey, Bossy a été extraordinaire sur ce jeu-là.
1: Oui.
2: Puis on a vu Stahl qui lui est allé chercher le trophée Conn Smythe. Le plus vieux!
1: C'est pas vieux, 37 ans!
2: De tous les temps, écoute, il gagne le Conn Smythe. Peux-tu imaginer 37 ans?
1: C'est une année où il y a plein de messages dans la Ligue nationale. Ça, c'est un beau message aussi. Le fait que, et c'est Michel Bergeron, tu connais bien, qui l'avait dit, finalement, une équipe qui gagne, puis toi aussi, tu m'en parlais avec justesse pis avec Stéphane en semaine, ces dernières semaines. L'équipe qui a à jouer le moins de matchs, c'est d'une logique décapante, a beaucoup plus de chances de gagner la

0: qui ont parlé hier, ils ont tous dit « C'est incroyable comment j'ai eu du plaisir à jouer avec cette équipe-là pendant toute la saison. Ça fait, tu sais, des fois, les grandes, grandes vedettes, là, ça fait pas toujours l'unanimité au sein du vestiaire. Hein?
1: Exact.
0: Parce qu'eux autres voient la partie d'une autre façon.
1: Puis là aussi, c'est un message. Là aussi, c'est un message. Jean, tu sais, je te dis à quel point c'est une année où il y a beaucoup de messages. Message pour les joueurs moins gros qui ont eu quand même beaucoup de succès jusqu'à présent. Puis je fais allusion aux Canadiens, je fais allusion à ces jeunes qui poussent. Des fois des entraîneurs, ce qu'on disait des players coach qui jusqu'à la toute fin, évidemment jusqu'au trophée tant convoité pour Brind'Amour, mais Martin Saint-Louis jusqu'à la presque à la finale. Donc il y a plein de messages, puis le fait que les égos tombent deuxième en raison de ce que tu viens de dire, parce que les Hurricanes n'ont pas de vedette littéralement, ça aussi c'est un message pour les directeurs généraux à travers la ligue d'après toi.
0: Oui. J'ai l'impression que ça a été une des raisons pourquoi, tu sais, ils ont 7 compteurs de 20 buts et ça a été facile pour Brind'Amour de passer son message. Tu sais, tu prends un gars comme Taylor Hall. Ouais. Taylor Hall qui arrive d'une autre équipe des Devils de New Jersey et j'ai rentré dans ce groupe-là et j'ai pris ma place et lui, là, puis pas c'est un choix de première ronde, là, premier au total. Et lui, là, ça, il a gagné le Conn Smythe, oui, mais ça n'a jamais été facile trop, parce que on voulait qu'il soit un compteur, on voulait qu'il soit un checker, on voulait qu'il fasse tout.
1: Ah,
0: mais
1: oui, oui.
0: Là, il s'est rendu compte, hey, si moi, là, j'utilise mon coup de patin à bon escient, je vais te dire une chose, je peux peut-être causer un paquet de ravages. Puis c'est lui qui est en liste là, pour le trophée Conn Smythe après Stahl. Fait que il a connu des séries extraordinaires. Mais tout le monde a joué les uns pour les autres et ça a fait. Et puis en parlant du coach là, Brind'Amour, tu sais que depuis Toe Blake, c'est le seul en 56 où Toe Blake avait été capitaine du Canadien et là devient coach du Canadien. Gagne la Coupe Stanley, ça arrive pas souvent, ça.
1: Ça
0: là.
1: Arrive pas souvent. Et 20 ans presque jour pour jour, là.
0: Et là, vas-tu, 20 ans après avoir gagné la Coupe Stanley comme capitaine des Hurricanes,
1: ouais,
0: c'est lui, Brind'Amour, qui est le coach et gagne. Hey, c'est pas arrivé depuis 56.
1: Non, écoute, puis c'est beau pareil. Tu te dis comment on réinvente pas le sport, puis il y a de ces statistiques comme ça qui aiment faire du. Ben oui.
0: Hey, regarde, c'est comme Stahl. Stahl, c'est Jean Béliveau. Qui aurait mis Stahl avec Jean Béliveau? Mais Stahl, c'est 5 buts dans 5 parties différentes en finale.
1: En finale? Oui, écoute.
0: Seul Jean Béliveau avait fait ça.
1: C'est fou, hein? Comme
0: Et
1: quoi?
0: Lui, égaliser Jean Béliveau, c'est incroyable.
1: C'est complètement fou. Le temps prend. Des fois, les statistiques prennent leur temps. Et puis nous ramène des évidemment à une autre époque, c'est quand même fantastique là. Puis c'est bon pour la culture sportive aussi, tu sais, pour les plus jeunes qui disent OK, j'ai pas vu Jean Béliveau jouer, donc de dire OK, oui, d'accord. Alors on fouille, on va voir des archives, etc. Puis même quand c'est pas notre domaine, on s'y intéresse, puis de voir les tout jeunes dire hey, Maurice Richard, oui, j'ai vu des archives, etc. ou Jean Béliveau, c'est bien. Alors ces statistiques-là nous incitent souvent à replonger dans le temps. Évidemment, on se regarde un peu le nombril quand on est partisan du Canadien, puis qu'on se dit, on aurait été battu par les meilleurs. On revient un petit peu, Jean, dans notre cours, puis on se dit, il manquait pas grand-chose. Puis souvent, ben, on le disait ensemble, tu sais, c'est facile à dire maintenant, mais n'eût été du fait qu'on a levé le pied au sixième match contre le Lightning et aussi contre Buffalo, on aurait joué 2 matchs de moins. Avec si on serait à Paris, mais en même temps, je veux faire la boucle avec le fait que moins on joue de matchs, plus on a de chances de gagner, évidemment, à condition d'avoir les bons éléments. J'imagine que Martin et ses hommes, chacun dans leur coin de la planète aujourd'hui, ou hier, en fait, ils ont pensé en voyant les Hurricanes. Et ça fait mal au cœur encore plus, je pense, quand on passe si près. Tu l'as vécu aussi, là.
0: Ah oui, c'est sûr que ça fait mal, mais encore une fois, la profondeur des Hurricanes est meilleure que celle du Canadien. Puis pendant la saison morte, je suis convaincu que Gordon puis l'autre
1: Ken Hughes,
0: ils vont aller chercher ces gars-là justement pour aider les Suzuki, des Caulfield, des Demidov à faire en sorte que ces gars-là aient un petit peu plus d'espace et éventuellement, ben

0: qu'on aille un petit peu plus loin, puis éviter les séries de 7 matchs. Hey, les séries de 7 matchs, là, c'est pas de rentrer dans le cadre des Canadiens, voyons donc.
1: Ah, c'est drainant, puis pas à peu près, puis on le voit, là. T'sais, on peut vous dire, ah, c'est pas un facteur, non, non, c'en était un. Je pense que c'en était un gros, puis manque de profondeur, on disait. On en a plus qu'avant, mais encore moins, plus qu'hier, moins que demain, comme disait l'autre. Et ça, ben, Jean, c'est déjà notre dernier rendez-vous avec la conquête de la Coupe Stanley par les Hurricanes de la Caroline. On va pouvoir se reparler de tout ça et probablement au repêchage. Mais avant tout, parlons de Mike Babcock. On n'aurait pas pensé que son nom allait revenir dans les discussions. Aye. Mais là, c'est la dernière pierre qu'on veut lancer du côté de la direction des Oilers. Pourquoi? Parce que il a joué McDavid pour Babcock et ce serait son choix. Les joueurs qui ont fait un conciliabule en disant « on veut ce gars-là », ça fait pas l'unanimité. L'association des joueurs s'en mêle. Faut rappeler les faits. Il avait fouillé dans un cellulaire d'un des joueurs à Columbus. Ça a fait évidemment un tollé. Jusqu'où c'est pas un petit peu trop une tempête dans un verre d'eau? L'association des joueurs s'est penchée là-dessus. Qu'est-ce que sera la conclusion selon toi éventuellement?
0: Ah ben écoute, c'est sûr que l'association se mêle de ça, mais il reste que à un moment donné, si les joueurs veulent jouer pour lui, puis que c'est McDavid, parce qu'aujourd'hui, tu consultes les grandes vedettes.
1: Ah,
0: quand
1: c'est
0: tu coach, c'est officiel.
1: Ouais.
0: Hey, serais-tu prêt à jouer? Ils le font d'une façon très très subtile, les gérants généraux.
1: Ouais,
0: ouais. Mais les Oilers Edmonton, là, mettons les choses claires. Bowman avait été rejeté par la Ligue nationale à cause du scandale d'harcèlement sexuel au sein de son club. On l'a mis dehors.
1: C'est vrai.
0: Et là, on lui a pardonné. Oh, les Oilers sont allés chercher Bowman. Ils font pas les choses comme tout le monde, eux autres.
1: Non, ils ont le pardon plus facile.
0: Fait que là, tous ceux qui ont joué pour Babcock, ils ont gagné. Ils ont tous gagné.
1: Mais oui.
0: Mais, tu sais, même si des gars, là, hey, des gars comme Datsuk, des gars comme Plitzrim, à un moment donné, ils ont dit, on était plus capables. On a détesté, mais on a gagné.
1: Exact. Il est dur avec ces gars, mais...
0: Les Maple Leafs de Toronto, la dernière fois qu'ils sont allés dans les séries et qu'ils ont gagné quelque chose, c'est avec Babcock.
1: Absolument. Tout à fait.
0: Même s'il avait mis Marner dans l'autre groupe, dans l'eau bouillante.
1: C'est vrai.
0: Il avait demandé à Marner de faire une évaluation de ses coéquipiers.
1: Non, c'est vrai.
0: Mais il reste que tout le monde sait que c'est un gagnant. Il est dur, il est archi dur, il est pire. Il est pire que Tortorella, lui-là.
1: Oui, hein. On dirait pas parce qu'il sourit souvent au banc. Souvent, il projette une image qui n'est pas nécessairement celle du coach dur avec le fouet, mais il y en a un long comme ça.
0: Tu regardes Martin Saint-Louis, tu poses la question, Martin Saint-Louis, il veut rien savoir de lui, là.
1: Ben non.
0: Aux Jeux olympiques.
1: C'est sûr, exact, t'as raison. D'où souvenir. Imagine si le Canadien et les Oilers, si jamais ça fonctionnait pour Babcock, avec les Oilers s'affrontaient en série, il va avoir la rage au cœur, Martin. Et d'ici là, ben, en tout cas, il va y avoir des tractations Ligue nationale, des joueurs qui, et ça aussi, on va pouvoir se reparler sans doute si t'es disponible, mon cher Jean, à travers deux belles parties de golf. Derby des joueurs autonomes, il y en aura quelques-uns qui, en tout cas, ils sont plus nombreux à s'intéresser à Montréal, mais qui pourraient intéresser le Canadien dans l'esprit de vouloir colmater la brèche, comme tu le disais tantôt, pour amener un peu plus de profondeur. En tout cas, c'est pas l'action qui manque. Bravo, en tout cas, une fois de plus, aux Hurricanes de la Caroline. Je te souhaite, mon cher Jean, une très, très belle saison estivale, un bon début de saison estivale. On se reparle bientôt pour le repêcheur. C'est le 26 juin, donc au lendemain de tout ça, ou peut-être en amont avec Stéphane. Et puis, je te souhaite un bon début d'été, mon ami.
0: Ben, toi aussi, puis... Continue ton beau travail, t'as un mot, t'as du beau restant.
1: Allez, merci. C'est pour la radio, mais c'est parce qu'on fait de la télé un peu aussi après. Il y a ça. Meilleur des deux mondes.
0: Passe une belle journée.
1: Merci à toi, mon Jean. Toi aussi.
0: Okay,
1: à très bientôt et bon début d'été. L'ami Jean Perron à l'antenne de CNV Radio Numérique, merci d'être là. Merci d'être nombreux également et de plus en plus nombreux à commenter l'actualité sportive. Vous appréciez les commentaires de Jean, entre autres, et ça, vous êtes nombreux à nous le partager, à nous le mentionner souvent. Alors, radio@cnv.ca.
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2: D'abord au tennis, les légendaires sœurs Serena et Venus Williams feront équipe une fois de plus en double à Wimbledon. Le All England Club a confirmé aujourd'hui leur participation grâce à une invitation spéciale. Cette annonce survient alors que Serena Williams, aujourd'hui âgée de 44 ans, effectue un retour inattendu à la compétition après près de 4 années d'absence. Sa sœur Venus, qui célébrera bientôt son 46e anniversaire, continue pour sa part de jouer de façon occasionnelle. Ensemble, les deux championnes ont remporté 14 titres du Grand Chelem en double, dont 6 à Wimbledon. Au soccer, la sélection iranienne a amorcé sa participation à la Coupe du monde de la FIFA 2026. À Los Angeles, plusieurs centaines d'opposants au régime iranien ont manifesté dans les gradins lors du match opposant l'Iran à la Nouvelle-Zélande. Après plusieurs mois d'incertitude concernant sa présence au tournoi, l'équipe iranienne a finalement disputé sa rencontre d'ouverture qui s'est soldée par un verdict nul de 2-2. De nombreux spectateurs ont brandi le drapeau au lion et au soleil, symbole de liberté associé à l'Iran d'avant la révolution islamique de 1979. De son côté, Équipe Canada poursuit sa préparation en vue de son affrontement contre le Qatar prévu jeudi. Les Canadiens ont amorcé leur parcours au Mondial en obtenant un match nul face à la Bosnie-Herzégovine. Ce résultat leur a permis de récolter le tout premier point de leur histoire en Coupe du monde après 3 participations au tournoi. Devant leurs partisans, ils tenteront maintenant de décrocher une première victoire qui se voudra tout autant historique. Formule 1, la ville de Madrid a officiellement inauguré son nouveau circuit baptisé Mad Ring qui accueillera son premier Grand Prix du 11 au 13 septembre prochain. Madrid deviendra ainsi la seule capitale européenne à accueillir une manche du championnat du monde de Formule 1. La capitale espagnole retrouve ainsi la Formule 1 après une absence de 45 ans. Au hockey, la Ligue nationale a officiellement ouvert une enquête concernant Mike Babcock et son départ controversé des Blue Jackets de Columbus en 2023. Les conclusions de cette enquête permettront de déterminer s'il pourra éventuellement effectuer un retour derrière un banc de la Ligue nationale, notamment avec les Oilers d'Edmonton. Mike Babcock avait quitté son poste avant même de diriger un seul match à Columbus après l'apparition d'allégations selon lesquelles il consultait le contenu des téléphones cellulaires de ses joueurs. Enfin, au baseball, les Blue Jays de Toronto sont de passage à Boston ce soir pour y affronter les Red Sox dans une nouvelle série de 3 rencontres. CNV Sport, à la première minute de l'heure.

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1: Critique de Christian Dubé envers la CAQ. Investissement dans les infrastructures d'eau municipales. Pression du G7 sur la Russie et soutien à l'Ukraine. Fin de Hockey Night in Canada, CBC. Le bassiste du groupe Kiss, Gene Simmons, inaugurera la Fonderie 1901, nouvelle salle de spectacle à Shawinigan. Et au sport au tennis, le retour du duo Serena et Venus Williams à Wimbledon. D'autres nouvelles dans une trentaine de minutes.
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1: Pour le Grand Montréal, on a un ciel dégagé avec des vents à 20 km/h, des rafales à 40, un maximum de 24. Ce soir et cette nuit, quelques nuages avec des vents à 20 km/h, un minimum de 14 degrés. Demain, mercredi, alternance de soleil et nuages, 30 % de probabilité d'averse en après-midi, un maximum de 24, un humidex à 27. Et pour jeudi, de la pluie, un maximum de 22 degrés. Pour Québec et le bas du fleuve, là aussi, on a alternance de soleil et de nuages, 40 % de probabilité d'averse en après-midi avec des vents à 20 km/h, un maximum de 22 degrés, un humidex à 25. Ce soir et cette nuit, partiellement nuageux, 40 % de probabilité d'averse ce soir et risque d'un orage. Dégagement au cours de la nuit, vent d'ouest à 20 km/h devenant léger ce soir, un minimum de 11. Demain, mercredi, ensoleillé le matin, alternance de soleil et de nuages avec 40 % de probabilité d'averse en après-midi. Risque d'orage également et vent à 20 km/h, maximum de 25, un humidex à 28 et pour jeudi de la pluie, un maximum de 19. 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CNV Météo, à la 30e minute de l'heure.

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1: Aujourd'hui, mardi 16 juin, bonne fin de journée, mesdames, messieurs. Voici vos informations. Le gouvernement de la CAQ a renoncé à certains de ses principes et a porté préjudice au système de santé en acceptant d'augmenter l'enveloppe salariale destinée aux médecins sans exiger l'atteinte d'objectifs précis, affirme l'ancien ministre de la Santé, Christian Dubé. Malgré son départ retentissant survenu en décembre dernier, l'ex-ministre déplore que la coalition Avenir Québec n'ait pas réussi à l'issue de ses discussions avec les fédérations médicales à mettre en place une formule permettant d'assurer une prise en charge complète de l'ensemble de la population. On écoute M. Dubé tel qu'entendu sur RDI.
2: Je pense qu'on a abandonné des principes, de trouver une façon de prendre 100% de la population en charge. Ça, c'est le grand principe qu'on a. Et ce qui me déplaît le plus, c'est que les Québécois ont l'air d'avoir abandonné l'espoir que c'est réglable.
1: Il a également présenté un document de réflexion proposant l'imposition d'un plafond concernant les actes médicaux réalisés à l'extérieur du réseau public de la santé. Par ailleurs, le gouvernement dirigé par Christine Fréchette annonce l'octroi d'une enveloppe supplémentaire de 1 milliard de dollars répartie sur une période de 10 ans afin de soutenir les municipalités dans l'entretien ou le remplacement de leurs infrastructures d'eau arrivées à la fin de leur durée de vie. Près d'une quarantaine de municipalités sont actuellement soumises à un moratoire sur les nouvelles constructions puisqu'elles ont atteint la limite de leur capacité de traitement. Réunis dans le cadre du sommet du G7, les dirigeants espéraient recentrer l'attention de Donald Trump sur la guerre en Ukraine aujourd'hui, deux jours après la conclusion d'un accord préliminaire de paix au Moyen-Orient. Les chefs d'État et de gouvernement ont convenu d'intensifier davantage la pression exercée sur Vladimir Poutine. Donald Trump a rappelé que les deux pays impliqués dans le conflit avaient perdu environ 35 000 soldats au cours du dernier mois. De son côté, le premier ministre canadien Mark Carney a rencontré Vladimir Zelensky afin de lui offrir des assurances et de réaffirmer son soutien.
3: Ukraine will win. It's just a question of time. It's just a question of how much senseless slaughter Russia perpetrates. And what we see today is unity in the G7.
1: Émission emblématique du paysage culturel canadien depuis près de trois quarts de siècle sur les ondes de CBC. Hockey Night in Canada ne reviendra pas sur le réseau public lors de la prochaine saison. L'entente de sous-licence conclue entre Rogers Communications et CBC, qui permettait la diffusion de cette émission, a pris fin à l'issue des séries éliminatoires de la Coupe Stanley. Auparavant, CBC diffusait les rencontres nationales du samedi soir, ainsi que l'ensemble des quatre rondes éliminatoires chaque année. Même si CBC demeure propriétaire de la marque Hockey Night in Canada, ce sera la première fois que cette émission ne sera plus présentée sur les ondes du diffuseur public canadien. Scène artistique afin d'inaugurer sa nouvelle salle de spectacle baptisée La Fonderie 1901, la ville de Shawinigan souhaitait choisir un nom capable de marquer l'imaginaire collectif. Son choix s'est arrêté sur Gene Simmons, le célèbre bassiste et chanteur du mythique groupe Kiss, qui se produira dans la Cité de l'énergie le 14 décembre prochain, accompagné de son Gene Simmons Band. Ce spectacle constituera le tout premier concert officiellement annoncé dans cette nouvelle salle qui ouvrira ses portes à l'automne sur le site historique de la première aluminerie du Canada, située à proximité du centre-ville de Shawinigan. Et au sport au baseball, les Blue Jays de Toronto sont à Boston ce soir face aux Red Sox. CNV Information, à la 45e minute de l'heure.
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3: D'abord au tennis, les légendaires sœurs Serena et Venus Williams feront équipe une fois de plus en double à Wimbledon. Le All England Club a confirmé aujourd'hui leur participation grâce à une invitation spéciale. Cette annonce survient alors que Serena Williams, aujourd'hui âgée de 44 ans, effectue un retour inattendu à la compétition après près de 4 années d'absence. Sa sœur Venus, qui célébrera bientôt son 46e anniversaire, continue pour sa part de jouer de façon occasionnelle. Ensemble, les deux championnes ont remporté 14 titres du Grand Chelem en double, dont 6 à Wimbledon. Au soccer, la sélection iranienne a amorcé sa participation à la Coupe du monde de la FIFA 2026. À Los Angeles, plusieurs centaines d'opposants au régime iranien ont manifesté dans les gradins lors du match opposant l'Iran à la Nouvelle-Zélande. Après plusieurs mois d'incertitude concernant sa présence au tournoi, l'équipe iranienne a finalement disputé sa rencontre d'ouverture qui s'est soldée par un verdict nul de 2-2. De nombreux spectateurs ont brandi le drapeau au lion et au soleil, symbole de liberté, associé à l'Iran d'avant la révolution islamique de 1979. De son côté, Équipe Canada poursuit sa préparation en vue de son affrontement contre le Qatar prévu jeudi. Les Canadiens ont amorcé leur parcours au Mondial en obtenant un match nul face à la Bosnie-Herzégovine. Ce résultat leur a permis de récolter le tout premier point de leur histoire en Coupe du monde après 3 participations au tournoi. Devant leurs partisans, ils tenteront maintenant de décrocher une première victoire qui se voudra tout autant historique. Formule 1, la ville de Madrid a officiellement inauguré son nouveau circuit baptisé Mad Ring qui accueillera son premier Grand Prix du 11 au 13 septembre prochain. Madrid deviendra ainsi la seule capitale européenne à accueillir une manche du championnat du monde de Formule 1. La capitale espagnole retrouve ainsi la Formule 1 après une absence de 45 ans. Au hockey, la Ligue nationale a officiellement ouvert une enquête concernant Mike Babcock et son départ controversé des Blue Jackets de Columbus en 2023. Les conclusions de cette enquête permettront de déterminer s'il pourra éventuellement effectuer un retour derrière un banc de la Ligue nationale, notamment avec les Oilers d'Edmonton. Mike Babcock avait quitté son poste avant même de diriger un seul match à Columbus, après l'apparition d'allégations selon lesquelles il consultait le contenu des téléphones cellulaires de ses joueurs. Enfin, au baseball, les Blue Jays de Toronto sont de passage à Boston ce soir pour y affronter les Red Sox dans une nouvelle série de 3 rencontres. CNV Sport, à la première minute de l'heure.

0: / manchette.
1: Critique de Christian Dubé envers la CAQ. Investissement dans les infrastructures d'eau municipales. Pression du G7 sur la Russie et soutien à l'Ukraine. Fin de Hockey Night in Canada, CBC. Le bassiste du groupe Kiss, Gene Simmons, inaugurera la Fonderie 1901, nouvelle salle de spectacle à Shawinigan. Et au sport au tennis, le retour du duo Serena et Venus Williams à Wimbledon. D'autres nouvelles dans une trentaine de minutes.
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1: 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Pour le Grand Montréal, on a un ciel dégagé avec des vents à 20 km/h, des rafales à 40, un maximum de 24. Ce soir et cette nuit, quelques nuages avec des vents à 20 km/h, un minimum de 14 degrés. Demain, mercredi, alternance de soleil et de nuages, 30 % de probabilité d'averse en après-midi, un maximum de 24, un humidex à 27. Et pour jeudi, de la pluie, un maximum de 22 degrés. Pour Québec et le bas du fleuve, là aussi, on a alternance de soleil et de nuages, 40 % de probabilité d'averse en après-midi avec des vents à 20 km/h, un maximum de 22 degrés, un humidex à 25. Ce soir et cette nuit, partiellement nuageux, 40 % de probabilité d'averse ce soir et risque d'un orage. Dégagement au cours de la nuit, vent d'ouest à 20 km/h devenant léger ce soir, un minimum de 11. Demain, mercredi, ensoleillé le matin, alternance de soleil et de nuages avec 40 % de probabilité d'averse en après-midi. Risque d'orage également. Et vent à 20 km/h, maximum de 25, un humidex à 28. Et pour jeudi, de la pluie, un maximum de 19. 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CNV Météo, à la 30e minute de l'heure.

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1: Aujourd'hui, mardi 16 juin, bonne fin de journée, mesdames, messieurs. Voici vos informations. Le gouvernement de la CAQ a renoncé à certains de ses principes et a porté préjudice au système de santé en acceptant d'augmenter l'enveloppe salariale destinée aux médecins sans exiger l'atteinte d'objectifs précis, affirme l'ancien ministre de la Santé, Christian Dubé. Malgré son départ retentissant survenu en décembre dernier, l'ex-ministre déplore que la coalition Avenir Québec n'ait pas réussi à l'issue de ses discussions avec les fédérations médicales à mettre en place une formule permettant d'assurer une prise en charge complète de l'ensemble de la population. On écoute M. Dubé tel qu'entendu sur RDI.
2: Je pense qu'on a abandonné des principes, de trouver une façon de prendre 100% de la population en charge. Ça, c'est le grand principe qu'on a. Et ce qui me déplaît le plus, c'est que les Québécois ont l'air d'avoir abandonné l'espoir que c'est réglable.
1: Il a également présenté un document de réflexion proposant l'imposition d'un plafond concernant les actes médicaux réalisés à l'extérieur du réseau public de la santé. Par ailleurs, le gouvernement dirigé par Christine Fréchette annonce l'octroi d'une enveloppe supplémentaire de 1 milliard de dollars répartie sur une période de 10 ans afin de soutenir les municipalités dans l'entretien ou le remplacement de leurs infrastructures d'eau arrivées à la fin de leur durée de vie. Près d'une quarantaine de municipalités sont actuellement soumises à un moratoire sur les nouvelles constructions puisqu'elles ont atteint la limite de leur capacité de traitement. Réunis dans le cadre du sommet du G7, les dirigeants espéraient recentrer l'attention de Donald Trump sur la guerre en Ukraine aujourd'hui, deux jours après la conclusion d'un accord préliminaire de paix au Moyen-Orient. Les chefs d'État et de gouvernement ont convenu d'intensifier davantage la pression exercée sur Vladimir Poutine. Donald Trump a rappelé que les deux pays impliqués dans le conflit avaient perdu environ 35 000 soldats au cours du dernier mois. De son côté, le premier ministre canadien Mark Carney a rencontré Vladimir Zelensky afin de lui offrir des assurances et de réaffirmer son soutien.
3: Ukraine will win. It's just a question of time. It's just a question of how much senseless slaughter Russia perpetrates. And what we see today is unity in the G7.
1: Émission emblématique du paysage culturel canadien depuis près de trois quarts de siècle sur les ondes de CBC. Hockey Night in Canada ne reviendra pas sur le réseau public lors de la prochaine saison. L'entente de sous-licence conclue entre Rogers Communications et CBC, qui permettait la diffusion de cette émission, a pris fin à l'issue des séries éliminatoires de la Coupe Stanley. Auparavant, CBC diffusait les rencontres nationales du samedi soir, ainsi que l'ensemble des quatre rondes éliminatoires chaque année. Même si CBC demeure propriétaire de la marque Hockey Night in Canada, ce sera la première fois que cette émission ne sera plus présentée sur les ondes du diffuseur public canadien. Scène artistique afin d'inaugurer sa nouvelle salle de spectacle baptisée La Fonderie 1901, la ville de Shawinigan souhaitait choisir un nom capable de marquer l'imaginaire collectif. Son choix s'est arrêté sur Gene Simmons, le célèbre bassiste et chanteur du mythique groupe Kiss, qui se produira dans la Cité de l'énergie le 14 décembre prochain, accompagné de son Gene Simmons Band. Ce spectacle constituera le tout premier concert officiellement annoncé dans cette nouvelle salle, qui ouvrira ses portes à l'automne sur le site historique de la première aluminerie du Canada, située à proximité du centre-ville de Shawinigan. Et au sport au baseball, les Blue Jays de Toronto sont à Boston ce soir face aux Red Sox. CNV Information, à la 45e minute de l'heure.
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1: 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Le New Wave fait fureur. 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
2: D'abord au tennis, les légendaires sœurs Serena et Venus Williams feront équipe une fois de plus en double à Wimbledon. Le All England Club a confirmé aujourd'hui leur participation grâce à une invitation spéciale. Cette annonce survient alors que Serena Williams, aujourd'hui âgée de 44 ans, effectue un retour inattendu à la compétition après près de 4 années d'absence. Sa sœur Venus, qui célébrera bientôt son 46e anniversaire, continue pour sa part de jouer de façon occasionnelle. Ensemble, les deux championnes ont remporté 14 titres du Grand Chelem en double, dont 6 à Wimbledon. Au soccer, la sélection iranienne a amorcé sa participation à la Coupe du monde de la FIFA 2026. À Los Angeles, plusieurs centaines d'opposants au régime iranien ont manifesté dans les gradins lors du match opposant l'Iran à la Nouvelle-Zélande. Après plusieurs mois d'incertitude concernant sa présence au tournoi, l'équipe iranienne a finalement disputé sa rencontre d'ouverture qui s'est soldée par un verdict nul de 2-2. De nombreux spectateurs ont brandi le drapeau au lion et au soleil, symbole de liberté, associé à l'Iran d'avant la révolution islamique de 1979. De son côté, Équipe Canada poursuit sa préparation en vue de son affrontement contre le Qatar, prévu jeudi. Les Canadiens ont amorcé leur parcours au Mondial en obtenant un match nul face à la Bosnie-Herzégovine. Ce résultat leur a permis de récolter le tout premier point de leur histoire en Coupe du monde après 3 participations au tournoi. Devant leurs partisans, ils tenteront maintenant de décrocher une première victoire qui se voudra tout autant historique. Formule 1, la ville de Madrid a officiellement inauguré son nouveau circuit baptisé Mad Ring qui accueillera son premier Grand Prix du 11 au 13 septembre prochain. Madrid deviendra ainsi la seule capitale européenne à accueillir une manche du championnat du monde de Formule 1. La capitale espagnole retrouve ainsi la Formule 1 après une absence de 45 ans. Au hockey, la Ligue nationale a officiellement ouvert une enquête concernant Mike Babcock et son départ controversé des Blue Jackets de Columbus en 2023. Les conclusions de cette enquête permettront de déterminer s'il pourra éventuellement effectuer un retour derrière un banc de la Ligue nationale, notamment avec les Oilers d'Edmonton. Mike Babcock avait quitté son poste avant même de diriger un seul match à Columbus, après l'apparition d'allégations selon lesquelles il consultait le contenu des téléphones cellulaires de ses joueurs. Enfin, au baseball, les Blue Jays de Toronto sont de passage à Boston ce soir pour y affronter les Red Sox dans une nouvelle série de 3 rencontres. CNV Sport, à la première minute de l'heure.

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0: en 1987. Céline Dion apprend l'anglais.
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0: 1987, c'est aussi Dépêche Mode. Vanessa Paradis. 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